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Doumbé Kilouka, bonjour à toutes et à tous, excellent réveil, bienvenue dans cette tranche dite la matinale, info du Doumbé Kilouka. Nous sommes lundi 15 juin, 166e jour, 199 restants et 25e semaine, Gémeaux, c'est le signe du mois, les Germaines sont en fête, si vous vous prénommez Germaine, bonne fête patronale à vous et joyeux anniversaire aux natifs. Le caillou dans la chaussure est petit, mais il fatigue tous les corps. Cela veut dire un petit problème ignoré peut devenir très gênant et perturber toute une situation. Ben voilà, Radio Ndekiluka, 100.9 FM, c'est la journée mondiale de lutte contre la maltraitance des personnes âgées et aussi la journée mondiale contre la faim. La faim, on lutte contre ça aussi. Parce qu'on dit aussi un ventre affamé n'a plus d'oreille. Christian Demango, maître Demango, c'est moi pour vous accompagner dans cette matinale info. Je bénéficie de la complicité technique de Tarsis Eliazar Banga. Nathan de Saint-Stéphane Ngombe est là pour le camp des infos. Alors, vous aurez bien des chroniques, de la musique, des infos pour vous accompagner dans votre matinale info, bien sûr. Gardez l'écoute. 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
0: 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L'Angola sera sa quoi tient qu'à là.
1: C'est ça, du coup, on a monté le quota de.
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0: 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Pourquoi vous bangirez a été bac à quoi par rapport au combat là ben.
1: C'est ça tout à la ma région. Mais wango c'est ici on a battu il y a que ça tout moto il faut éduquer prison parce que à Tenaya tenir prison c'est déjà la vie. 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
0: 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Bon, voilà, Ndekelou. 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

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Un camp Béal. Donc, il y a pensé aussi à la zone de défense. Et d'abord, tu n'as là. Ah, commandant ta zone de défense. Il avait dit non, comment?

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16: Bonjour à toutes et à tous, les bonnes informations coupent court aux mauvaises, le journal. Nathan de Saint-Stéphane Ngombe, bonjour.
17: Bonjour à vous, Christian Eldimango, bonjour à tous nos auditeurs, le titre du journal. À la une, l'état-major des armées centrafricaines sort du silence. Il dément les rumeurs selon lesquelles le général d'armée Zéphiré Mamadou voudrait renverser

0: pouvoir en place. Vous en saurez plus dans un instant. Et puis calvaire des automobilistes à Bangui et ses environs. La route qui relie le marché tournant à la fin de piste, justement derrière l'aéroport Bangui-Poko, se dégrade de jour en jour. On en parle dans ce journal. Au sommaire également, le personnel médical de l'hôpital des grandes endémies de Delibama sur pied de guerre. Les équipes sont actuellement en formation pour faire face à d'éventuelles menaces d'épidémie du virus Ebola. En sport, le football s'invite dans les écoles. Les équipes féminines de 9 établissements scolaires de Bangui sont en compétition après le lancement avant-hier du projet Études Sport. L'état-major général des forces armées centrafricaines coupe court aux rumeurs. Depuis quelques jours sur les réseaux sociaux, des bruits courent selon lesquels le chef d'état-major, le général d'armée, Zéphirin Mamadou, préparerait un coup d'état. Dans un communiqué signé avant-hier par lui-même, il dément formellement ces accusations. Pour l'état-major, il s'agit d'allégations mensongères et diffamatoires. Des attaques qui visent non seulement à manipuler l'opinion publique, mais aussi à fragiliser l'armée nationale. Suivant un extrait de ce communiqué, il est lu par le lieutenant-colonel Franck Gonidi, responsable du bureau service presse de l'état-major.
1: L'état-major général des forces armées centrafricaines tient à déclarer avec la plus grande solennité que ces affirmations sont entièrement fausses, matériellement inexactes et juridiquement répréhensibles. Elles procèdent d'une manœuvre manifeste de désinformation, de manipulation de l'opinion et de déstabilisation morale dirigée non seulement contre la personne du général d'armée Zéphirin Mamadou, mais également contre la montée en puissance des forces armées centrafricaines dans leur ensemble et, au-delà, contre la stabilité des institutions de la République. L'état-major général des forces armées centrafricaines agit dans le strict respect des lois de la République et sous la très haute autorité du président de la République, chef de l'État, chef suprême des armées, professeur Faustin Archange Touadéra, qui lui a placé sa confiance totale dans le cadre de la planification des manœuvres, de la préparation et de l'engagement des forces pour la défense de la nation. L'état-major général des forces armées centrafricaines enjoint formellement à la population et aux forces de défense et de sécurité de ne prêter foi à aucune publication, déclaration, rumeur ou commentaire ne provenant pas des canaux officiels habilités de la République et de l'institution militaire.
2: Nathan, le chef de la mission russe en République centrafricaine, rejette en bloc les accusations visant les forces présentes sur le terrain.
0: Selon plusieurs organisations de la société civile, des cas d'enlèvement, de torture, de vol et de viol auraient été commis contre des civils, certains attribués à des éléments russes déployés dans le pays. Mais lors d'une interview exclusive accordée à notre rédaction, Dimitri City affirme que ces accusations sont infondées et ne reposent sur aucune preuve. Il répond aux questions de Armando Yanguindi.
3: Non, je peux dire que toutes ces accusations, ils touchent la zone grise où il n'y a pas de contrôle, où il n'y a pas de timon. Et c'est facile d'accuser une partie, dans ce cas, ça c'est la partie russe, parce qu'il n'y a pas de témoignage direct, c'est juste c'est des rumeurs. Les ennemis de la paix ne vont pas hésiter d'utiliser ça pour chasser la force, pour salir la force qui est là pour stabiliser les situations sécuritaires.
4: Donc il n'y a aucune exaction commise contre les civils, par exemple les innocents, non?
3: Il n'y a pas de preuves. Pourquoi on fait des accusations? C'est facile d'accuser quelqu'un. L'exaction pouvait être commise par des groupes armés, par des malfrats qui ont venu ici. Société civile. Est-ce qu'ils ont des réseaux, des agents sur le terrain qui font des exactions propres?
4: Oui, selon certaines.
3: Selon certaines. Et il y a la justice aussi, NRCA.
0: Le chef de la mission russe en République centrafricaine, Dimitri City, est notre invité à la fin de ce journal. Il s'est à retrouver sur notre site internet www.radiondekeluka.org.
2: La route qui relie le marché tournant à la fin de la piste derrière l'aéroport Bangui-Poko dans la commune de Bimbo est aujourd'hui très dégradée.
0: Pourtant, cet accès important pour l'approvisionnement de la capitale en produits vivriers devenu impraticable en toute saison, ce tronçon complique le quotidien des usagers et des riverains. Un reportage signé Sabrina Larissa Nailo.
5: circuler librement sur cette route et à la vitesse autorisée est devenu un véritable parcours du combattant. Les nids de poules se succèdent sur plusieurs kilomètres depuis le marché tournant jusqu'à la fin de la piste derrière l'aéroport Bangui-Poko. Évariste et Martial, conducteurs de taxi moto, racontent les difficultés auxquelles ils sont confrontés chaque jour.
6: Nous avons un sérieux problème de route ici, depuis la fin de piste jusqu'à Sakai. Quand nous transportons des malades vers l'hôpital, nous tombons souvent à cause de l'état de la route. Nous demandons la réhabilitation de ce tronçon de la fin de piste jusqu'à Sambia.
7: Depuis le marché combattant jusqu'à la fin de piste, c'est vraiment une tracasserie. Les gens font beaucoup d'accidents sur cette route. Nous demandons aux autorités d'aménager cette voie comme cela a été fait dans d'autres secteurs.
5: Un peu plus loin, Casimir tente de réparer lui-même la voie. À l'aide de pelles, il rebouche les trous afin de rendre la circulation moins difficile. Il explique la raison de son engagement.
8: Quand les gens partent au travail, ils se salissent ici. Et les motos renversent souvent des passants, y compris des femmes enceintes. C'est ce qui nous pousse à sortir pour arranger un peu la route et faciliter la circulation.
5: De son côté, Saint-Fort, habitant du secteur, déplore l'inaction des autorités.
9: Alors que quoi, même république, mais
10: pourtant nous sommes dans la même république, mais on dirait qu'on ne pense pas à nous. Je me demande quel est le rôle de l'ONM. Où sont les fonds routiers? Ce n'est pas une route de province. Ils préfèrent arranger les routes du centre-ville, alors que cette voie ravitaille la ville en
5: plus. Pour Joseph Kongo, chef du quartier d'Amala 2, le premier gouvernement de la 7e République doit prendre des mesures concrètes pour mettre fin à cette situation.
11: Alors que beaucoup de monde habite dans la zone et ils ont des problèmes pour aller au travail, même aller à l'hôpital, même les élèves en allant à l'école. Et je souhaite que le gouvernement se jette un œil pour réparer cette voie.
5: Pendant ce temps, les habitants continuent de contourner les nids de poules comme ils peuvent. Mais chaque jour qui passe, la route se dégrade davantage. Entre frustration et résignation, la population attend toujours des actions concrètes pour la réhabilitation de cet axe.
2: Toujours dégradation des routes à Bangui. Si rien n'est fait, Bangui et plusieurs villes de province risquent d'être totalement coupées du reste du pays.
0: En cause, la dégradation très avancée du tronçon entre le PIK 12 et le PIK 26, où des accidents mortels sont fréquemment enregistrés. Pour toucher du doigt cette réalité, le ministre d'État en charge des travaux publics, Arthur Bertrand Piri, s'est rendu vendredi sur le pont d'Andi en réhabilitation au PIK 18 Axe Boili. Écoutons son constat au micro de Armando Yangendi.
12: D'abord, je suis conscient de cette situation. Ce que vous décrivez comme situation est réel. Mais l'ONEM fait déjà beaucoup. Dans la ville de Bangui aujourd'hui, c'est tout à fait le contraire de ce qui se passe ici. Mais ce que vous êtes en train de décrire entre PK12 et ici, c'est une situation qu'on retrouve dans tout le pays, une situation qu'on retrouve un peu partout. C'est pas seulement entre PK12 et ici. Tout le long d'autres voies, d'autres routes, nous retrouvons cette situation. Mais comme je vous l'ai dit, la volonté politique du président de la République, le professeur Faustin Lacan Touadéra est là. Et le Premier ministre, chef du gouvernement, quand je prenais fonction, m'a instruit, m'a rappelé tout ce qui concerne la construction de routes. Donc l'ONEM, avec tous les partenaires, les autres partenaires techniques et financiers qui nous appuient, nous sommes tous concernés par ce problème. Et tout ce que vous avez vu, nous avons fait dans la ville de Bangui. Nous avons des partenaires, BAD, Banque mondiale, Union européenne, AFD et autres qui nous soutiennent. Nous allons travailler dans cet élan-là pour donner satisfaction à l'ensemble de la population de la République centrafricaine.
2: Santé dans cette édition, le personnel médical de l'hôpital des grandes endémies situé à 24 km sur l'axe Bangui-Damara se prépare à faire face à d'éventuelles menaces d'épidémie du virus Ebola.
0: Le ministère de la Santé renforce depuis vendredi les compétences de ses professionnels soignants afin de la préparer à la prise en charge des cas confirmés. Et Daloutine Diko a suivi cette formation.
13: La formation destinée au personnel médical de l'hôpital des grandes endémies appelé à recevoir d'éventuels patients atteints de maladies épidémiques se déroule en deux phases, une phase théorique et une phase pratique. Ce renforcement des capacités porte sur la prévention ainsi que sur la prise en charge des cas confirmés de maladies à virus Ebola. Dr Habib Ngario, l'un des facilitateurs, revient sur les principaux modules développés au cours de cette formation.
14: Le pays se prépare à faire face à cette menace d'importation. Pour ce faire, nous devons renforcer la capacité multisectorielle dans la préparation et la détection de la réponse. Donc, la formation sur la prévention et la gestion des cas de maladies à virus Ebola. Plus spécifiquement de définir la maladie à virus Ebola, de décrire les différents modes de transmission et des infections associées aux soins et maîtriser les différents protocoles thérapeutiques de la prise en charge de cette maladie.
13: Pour Dr Bonaventure Dibonana Mambéré, responsable de la salle d'isolement de l'hôpital des grandes endémies, cette formation a permis à son équipe d'être prête à prendre en charge d'éventuels patients en cas de confirmation de la maladie.
15: On les prépare moralement face à un cas suspect, qui ne soit pas paniqué et qui soit aussi en mesure aussi de répondre efficacement. On a seulement les équipements pour prendre en charge les cas de Mpox, autres virus, pour l'Ebola. Il y a le CUSP qui en a déjà une certaine quantité. Suite à cette formation, on pourra être doté pour que s'il y a un cas, le personnel soit capable de prendre en charge le malade.
13: Cette formation qui s'achève demain mardi prend également en compte les hygiénistes ainsi que les autres membres du personnel de cet hôpital. Alors que les sessions de formation se multiplient dans les centres hospitaliers, les dispositifs matériels nécessaires à la lutte contre la maladie à virus Ebola ne sont toujours pas entièrement disponibles. Cette situation demeure une source d'inquiétude pour de nombreux médecins qui continuent de déplorer le manque de médicaments de première nécessité dans ces structures sanitaires.
2: Football, la commission féminine de la Fédération centrafricaine a lancé samedi dernier le tournoi interscolaire féminin à Bangui.
16: Cette compétition regroupe 9 établissements publics et elle a pour objectif de promouvoir le rôle essentiel du sport dans l'éducation et le développement des jeunes filles. Le point avec Théoneste Ponica.
17: C'est sur le terrain de l'INJS que ce championnat qui va durer plus d'un mois est lancé. 9 établissements de Bangui vont s'affronter dans ce tournoi. Il s'agit de l'ENS, lycée Fatima, lycée Barthélemy Bouganda, lycée Bimbo, lycée Gobongo, lycée d'État des Rapides, lycée des Martyrs, lycée de Miskine et lycée professionnel féminin. Milka Farel, qui vient du lycée Fatima, dit ce qu'elle pense de cette activité sportive.
18: C'est vraiment impeccable. J'encourage d'abord la Fédération centrafricaine de football d'organiser prochainement ce match afin d'améliorer notre talent et notre performance pour développer le football dans notre pays.
17: La présidente de la commission centrale féminine de la fédération, Olive Samsé, montre le bien fondé de ce tournoi.
19: L'objectif, c'est d'arriver à créer cet environnement où les jeunes filles pratiquent du sport dans les établissements, dans un environnement sécurisé. Donc nous voulons emmener les jeunes filles à découvrir le football, à prendre plaisir à jouer au football. Et pas seulement dans les quartiers, mais aussi dans les écoles.
17: Le directeur de cabinet au ministère des Sports, Müller Sena, est présent au lancement de cette activité.
20: Je crois que cette activité permet aussi de renforcer aussi nos politiques en matière de promotion du sport au milieu scolaire. Moi, je crois à l'aspect aussi vraiment impulsé par la présidente, cadre effectivement à nos visions en termes de promotion du sport au milieu féminin.
17: Ce tournoi se jouera en aller-retour sur différents terrains des établissements de la ville de Bangui. Selon le comité d'organisation, les athlètes appartenant déjà à un club ne joueront pas avec leurs établissements.
16: Les matchs de cette compétition démarrent après-demain mercredi. À 14h, le lycée professionnel féminin jouera contre le lycée Fatima sur le terrain de l'université de Bangui. En même temps, le lycée de Miskine sur son propre terrain affrontera le lycée de l'AUNES.
2: Football encore, c'est la poursuite du premier tour de la phase des groupes de la Coupe du Monde.
16: Très tôt ce matin, Chris, la Côte d'Ivoire a battu l'Équateur 1-0 après presque 2 ans d'invincibilité. La Suède vient de neutraliser la Tunisie 5-1. Ce soir à 17h, l'Espagne affronte le Cap-Vert qui est à sa première participation. À 20h, un duel va opposer la Belgique à l'Égypte. Hier, les Pays-Bas et le Japon ont fait match nul de but partout. Puis le premier large score de cette Coupe du Monde est celui de l'Allemagne qui a battu Curaçao 7-1. 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Merci à tous d'écouter cette édition. On se donne rendez-vous à 7h pour la version en langue nationale, Sango.
2: Chers auditeurs, ne quittez pas car l'invité de la rédaction, c'est après cette pause.
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2: Comme annoncé, notre dernière série d'interviews exclusives avec le chef de la mission russe en Centrafrique, Dimitri Siti, porte sur les cas d'accusation portés contre les forces russes sur le terrain. Il est avec Armando Yangendi.
1: Monsieur Dimitri Siti, bonjour.
3: Apparemment.
1: L'opposition voit dans votre relation avec le pays une influence sur le pouvoir et une ingérence russe dans les affaires politiques centrafricaines. Selon les leaders du BRDC, vous semblez seulement protéger un régime et traiter de ses opposants comme les vôtres avec mépris. Êtes-vous informé de cette plainte contre vous?
3: C'est qui, Mbole Gomba, qui
1: dit non, ça? Les gens de l'opposition.
3: Non, bien sûr, tout le monde parle de ça. Ah, mais ingérence, comment? Est-ce qu'il y a des exemples concrets d'ingérence? Nous,
1: par exemple, dans des nominations de certaines personnalités, vous n'avez pas de point de vue là-dessus?
3: On travaille dans la même équipe, mais toutes les décisions sont prises par la partie centrafricaine, par le gouvernement, par la présidence. Je peux être conseiller, mais j'ai aucune moyen d'imposer mon point de vue. J'ai même pas la volonté de le faire. C'est pas dans la structure de notre collaboration, en fait, d'imposer quelque chose.
1: On quand est même, là, vous avez votre point de vue sur ce fait. Sur le plan sécuritaire, voilà, par exemple.
3: Bien sûr, j'ai un point de vue sur le plan sécuritaire.
1: Sur les agents, par exemple, les officiers?
3: Non, on ne touche pas à la gestion des structures étatiques. On peut donner juste le conseil concernant la ligne générale et quelques stratégies aussi qu'il faut appliquer dans le dialogue avec des groupes armés. Par exemple, l'histoire avec le GPN, avec la réintégration des ex-combattants. Tout le monde a attendu que les partenaires traditionnels vont financer la réintégration, mais ça a pris beaucoup de temps. Ça risquait de rompre le processus de désarmement. Et on a proposé une stratégie d'utiliser les structures étatiques qui existent, structures de jeunesse pionnière nationale. Et ça a marché.
1: Mais avec quel financement?
3: C'est la mission russe.
1: C'est la mission russe qui finance.
3: Qui est une partie, mais la structure est payée par l'État, il existe. On a juste aidé avec des médicaments, avec quelques repas pour le contentement des aliments. On a aidé avec le test VIH et d'autres tests qui sont faits. Ça ne nécessite pas beaucoup de moyens. Si on va regarder les dépenses, si on va faire la comparaison, parfois on ne comprend pas pourquoi le financement pour le désarmement chez les autres partenaires est assez élevé, parce que les éléments qui sont désarmés ne touchent pas à ce financement. Nous, on a focalisé l'aide à tour d'approches pratiques. Pour nous, l'essentiel, c'est de désarmer et de réintégrer les éléments.
1: Monsieur, en plus de ces accusations de l'opposition, des accusations d'enlèvement, de torture, d'assassinat et de viol sur des femmes et des enfants seraient documentées par des organisations de la société civile et des ONG internationales. Elles sont régulièrement formulées contre les forces russes ou les paramilitaires Wagner à l'intérieur du pays. Avez-vous le contrôle sur le terrain, par exemple, de vos éléments? Si oui, M. Siti, que répondez-vous à ces accusations?
3: Non, je peux dire que toutes ces accusations, ils touchent la zone grise où il n'y a pas de contrôle ou il n'y a pas de timon. Et c'est facile d'accuser une partie, dans ce cas, ça c'est la partie russe, parce qu'il n'y a pas de témoignage direct, c'est juste c'est des rumeurs. Et les ennemis de la paix ne vont pas hésiter d'utiliser ça pour chasser la force, pour salir la force qui est là pour stabiliser les situations sécuritaires.
1: Donc il n'y a aucune exaction commise sur le terrain contre les civils, par exemple les innocents, non?
3: Mais il n'y a pas de preuves. Pourquoi on fait des accusations? C'est facile d'accuser quelqu'un. L'exaction pouvait être commise par des groupes armés, par des malfrats qui ont venu ici. Mais ça, pourquoi tous les médias, ils disent que c'est toujours les Russes?
1: Les organisations de la société civile.
3: Mais l'organisation, c'est qui?
1: La société civile.
3: Société civile. Est-ce qu'ils ont des réseaux, des agents sur le terrain qui font des investigations propres?
1: Oui, selon certaines.
3: Selon certaines. Mais il y a la justice aussi, NRCA.
1: Et aussi plusieurs organisations de la société civile affirment que la protection que vous apportez du pouvoir de Bangui par les forces russes se fait en échange du pillage des ressources minières du pays. Cas de Ndashima dans la Waka, des accusations de prédation économique. Qu'en dites-vous?
3: Prédation économique. Est-ce qu'on appelle tous les projets économiques la prédation? Qu'est-ce que ça veut dire la prédation? Tous les projets économiques en activité ici en RCA sont complètement dans le cadre légal, avec le paiement de tous les frais qu'il faut à l'État.
1: Les impôts, les taxes.
3: Oui, et ça c'est les contributions à l'économie, n'est-ce pas? La prédation, c'est quand quelqu'un vient ici, il ne contribue pas ni à la sécurité, ni à l'économie, il pille les ressources. Il y a beaucoup d'étrangers qui viennent ici comme ça, qui pillent les ressources minières ou les ressources naturelles, exportent ça directement et partent, mais ça nécessite un contrôle. Nous, on est là dans la même équipe. On n'a pas d'intérêt de voler. On a intérêt de développer le pays. Ça a devenu le fruit de notre collaboration étroite
1: avec le gouvernement.
3: Avec le gouvernement, oui, avec l'équipe en place. Et nous, on tient ça au cœur. Pour nous, c'est très important. Moi, je suis là pour 10 ans. Pour moi, le développement de l'RCA, c'est une histoire personnelle.
1: Que répondez-vous aux centrafricains qui estiment que vous devez faire mieux, mais il n'y a pas encore la volonté normale pour faire comme d'autres partenaires au développement de la Centrafricaine?
3: Mais il s'agit de quoi? Qu'est-ce qu'on doit faire? Construire des écoles?
1: Des écoles, si vous voulez bien, des routes.
3: On a construit 6 écoles dans 8 mois.
1: 6 écoles?
3: Dans 8 derniers mois, on a construit 6 écoles.
1: Dans tout le pays?
3: Dans tout le pays.
1: Seulement 6?
3: Dans 8 mois. On vient de commencer la
1: programme. Est-ce qu'il y a d'autres projets?
3: Non, le projet continue. Ça veut dire qu'une école est construite chaque mois et demi, à peu près. Ce n'est pas seulement à Bangui, on a fait ça à Marconda, on a fait à Bohong, et on va continuer ce programme en Provence. On a commencé avec 4 écoles pilotes à Bangui, après on a continué ce projet en Provence, on va continuer après. Et à part ça, on fait des forages, on a fait plus de 100 forages déjà, on a fait 50 quelques à Bangui et les autres sont faits en Provence. Ces programmes, c'est à partir du mois d'août aussi. Il y a d'autres projets. Il y a aussi le projet avec Hydrocarbures, avec la Russie.
1: C'est pour le secteur du Mbomo?
3: Non, c'est pour tout le pays. Mais pour le secteur du Mbomo, je viens de dire qu'on a fait des projets humanitaires là-bas. On a distribué, moi personnellement, j'étais là, j'ai distribué de l'aide humanitaire. Et à plusieurs reprises, on a envoyé des médicaments là-bas. Comme toujours, la plus grande contribution, c'est la sécurité. Si la zone est stabilisée, les activités économiques vont se reprendre, ça va soi-même contribuer au développement. Déjà maintenant, on voit que les tensions sont bas là-bas. Maintenant, il y a aussi le projet de la construction de la route.
1: Mais parlons de la sécurité dans le Mbomo, surtout à Zemu et à Bambouti, où vos éléments travaillent sur le terrain pour ramener la paix là-bas. Les Azandian et Pekbe exigent la libération de la sous-préfète de la localité par la libération de certains de leurs éléments qui seraient amenés à Bangui par les éléments russes. Est-ce que vous êtes au courant de cette information?
3: Oui, j'ai vu leur demande, mais est-ce qu'on peut négocier dans ce cadre des demandes que les gens qui ont pris les otages, ils sont terroristes, est-ce qu'on négocie avec les terroristes? Non. Si on va commencer, on va leur créer le marché, ils vont kidnapper les gens pour les vendre? Non, c'est pas possible.
1: Donc il n'y a pas de discussion dans ce sens?
3: La seule discussion qu'on peut avoir, c'est commencer le programme de désarmement là-bas et de réintégration. C'est tout.
1: Monsieur Dimitri Siti, merci beaucoup.
3: Merci beaucoup.
2: Merci aussi à vous, chers auditeurs de Radio Ndeki Luka, vous venez là de suivre le chef de la mission russe en Centrafrique, Dimitri Siti. Il répondait aux questions de Armando Yangindi. 6h23 de la musique avant de retrouver la chronique métier.

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1: Aujourd'hui, nous découvrons un métier discret, mais très important dans notre quotidien. Celui des laveurs et laveuses des vêtements dans les pressings. Quand nous déposons une chemise sale, un costume taché ou une robe froissée, nous ne voyons souvent que le résultat final. Pourtant, derrière chaque vêtement, propose se cachent les heures de travail. Dans les pressings, la journée commence généralement par le tri des habits. Les travailleurs séparent les vêtements selon leur couleur, leur tissu et leur état. Ensuite vient le lavage. Pour cela, ils utilisent du savon, des détergents, des assouplissants et parfois des produits spéciaux pour enlever les taches difficiles. Après le lavage, les vêtements sont séchés, repassés, puis soigneusement pliés ou emballés avant d'être remis au client. Ce travail demande beaucoup d'attention car une erreur peut endommager un vêtement. Mais ce métier comporte aussi des risques. Les employés manipulent souvent des produits chimiques qui peuvent irriter la peau ou les yeux. Ils passent également de longues heures debout et travaillent dans une forte chaleur à cause des fers à repasser et des machines. Malgré ces difficultés, ce métier présente plusieurs avantages. Il permet de gagner sa vie honnêtement, de développer des compétences pratiques et surtout de rendre service à la communauté. Grâce à ces travailleurs, des milliers de personnes peuvent porter chaque jour des vêtements propres et bien présentés. Les laveurs et laveuses du pressing sont donc des acteurs de l'ombre qui contribuent à notre bien-être et notre image. Leur travail mérite respect et reconnaissance.
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Radio Ndiki Lucas, c'est maintenant l'heure de suivre les infos du ciel. On démarre à 6-8. Aujourd'hui à 6-8, le temps incertain devient plus perturbé en seconde partie de journée. Les températures évoluent entre 22 et 27 degrés Celsius au cours de la journée. Elles seront chaudes dans les après-midi et la fiabilité de la situation est très bonne. Ce matin à 6-8, ciel très nuageux avec possibilité de foyers orageux, averses tombant en fin de matinée. La température est de 22 degrés Celsius, risque de pluie à 55%. Dans les après-midi, ciel très nuageux avec possibilité de foyers orageux, averses faibles et de plus en plus rares. Et la température va augmenter à 27 degrés Celsius. Ces températures, vous pouvez bien les retrouver dans les localités qui entourent la ville de Sibut. Revenons ici à Bangui. Attention aux visibilités réduites en début de journée. Les températures seront comprises entre 23 et 30 degrés Celsius et elles seront chaudes dans les après-midi. La fiabilité de la situation est très bonne. Ce matin à Bangui, éclaircie, mais formation brumeuse possible. Quelques averses faibles, risque de pluie à 50%. La température est de 23 degrés Celsius ce matin. Dans les après-midi, ciel très nuageux toujours avec possibilité de foyers orageux, possibilité d'averses, risque de pluie à 45%. La température quant à elle va augmenter à 30 degrés Celsius. Ces températures, vous pouvez bien les retrouver dans les localités qui entourent la ville de Bangui. 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

0: Matiro, rappelle d'ailleurs, vous
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4: lui rendre visite.
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4: Maman, maltraitance. Le moment des personnes comme ça, on dit, les envoyer en Europe.
3: Ah, isolé là.
4: De troisième âge. Le papa Babi et son alcoolique là, le vieux papa biscuit. Il devait être en Europe là-bas. Mais je suis en train de négocier pour vous.
0: Ah, Boyo, dans ce là, ta maison de retraite.
4: Mais bon, voilà.
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7: Voilà, vous venez là de suivre le sketch avec la compagnie Théâtre Le Linga qui sensibilisait contre la maltraitance des personnes âgées sur Radio Ndekiluka. Très rapidement, nous allons vous donner quelques événements ayant marqué la date du 15 juin. On commence 15 juin, c'est la journée mondiale de sensibilisation à la maltraitance des personnes âgées dont vous venez de suivre le sketch. C'est grâce à la résolution 2420 du Conseil des droits de l'homme de faire connaître les obstacles que les personnes âgées rencontrent dans l'exercice de tous leurs droits et de veiller à ce qu'elles soient informées de ces droits. La maltraitance des personnes âgées est un thème prioritaire du mandat des experts indépendants aux Nations Unies. Alors, instaurée par la FAO, l'Organisation des Nations Unies pour l'alimentation et l'agriculture, la Journée mondiale contre la faim est célébrée aussi le 15 juin de chaque année. La lutte contre la faim fait partie des objectifs de développement durable adopté en 2015 par les 193 pays membres de l'ONU dans de nombreuses régions du monde. Les conflits, les multiples crises, le manque d'infrastructures adéquates et la pauvreté privent des millions de familles d'un accès à l'alimentation de base. Pour terminer, le 15 juin 1967, la première transfusion chez l'homme avec du sang d'agneau fut réalisée à Montpellier par le médecin français Jean-Baptiste Denis. Le premier patient à avoir subi les premières transfusions sanguines était âgé de 15 ans et souffrait de fièvre depuis des mois. Il survit et guérit grâce à cette transfusion. Voilà, c'était là quelques événements ayant marqué la date du 15 juin que nous venons de vous donner sur Radio Ndekiluka. Sans plus tarder, place à la chronique « Un jour et une chanson ». ».

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Salut à tous, je suis Puma Le Enzo, un jeune créatif à la vue humaine. Voilà, Ariel Chin était mon artiste préféré, surtout sa chanson, il est l'élément me touche grand beaucoup. Ouais, je suis au quartier.

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4: 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Et là, tu as tenté de nous battre. Là, quoi, que j'ai un doute, mais chaque jour, je m'appelle.
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6: Non, chef.
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0: À vous la parole.
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0: tu ne dis qu'il Luca? Le bon mot.
1: La fête des pères. Fête, nom féminin du latin festa dies, jour de fête. Solennité religieuse ou civile, en commémoration d'un fait important. Ensemble de réjouissance organisé par une collectivité ou un particulier. Jour de la fête du saint dont on porte le nom. Père, nom masculin, du latin pater, homme qui a engendré ou qui a adopté un ou plusieurs enfants. Homme qui agit en père, en droit, homme ayant autorité reconnue pour élever un des enfants au sein de la cellule familiale, qu'il les ait ou non engendrés. Titre donné aux prêtres réguliers ou séculiers. En Afrique, tout homme âgé que l'on respecte. La fête des pères est une journée consacrée à honorer les pères, à reconnaître leur rôle dans la famille et à leur témoigner de l'affection et de la gratitude. Elle est célébrée à des dates différentes selon les pays. Dans beaucoup de pays, elle a lieu le troisième dimanche de juin. La fête des pères a été popularisée au XXe siècle par les États-Unis. La fête des pères. 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Mbupaso Alundu Nayangati latin, festa dies. 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
1: Auditeurs des 100.9 FM, Radio Nekeluka, petit coucou à vous. Il est 8h sur votre radio, suivant le résumé d'actualité avec Nathan de Saint-Stéphane et Ngombe. Bonjour.
2: Bonjour Ghislaine Berthier, Amazodé, confort d'écoute à tous nos auditeurs. Alors, l'état-major général des forces armées centrafricaines coupe court aux rumeurs depuis quelques jours sur les réseaux sociaux. Des bruits courts selon lesquels le chef d'état-major, le général d'armée Zéphiré Mamadou, préparerait un coup d'état. Dans un communiqué signé avant-hier par lui-même, il dément formellement ces accusations. Pour l'état-major, il s'agit d'allégations mensongères et diffamatoires. Des attaques qui visent non seulement à manipuler l'opinion publique, mais aussi à fragiliser l'armée nationale. Suivant un extrait de ce communiqué, il est lu par le lieutenant-colonel Franck Gonédé, responsable du bureau service presse de l'état-major.
3: L'état-major général des forces armées centrafricaines tient à déclarer avec la plus grande solennité que ces affirmations sont entièrement fausses, matériellement inexactes et juridiquement répréhensibles. Elles procèdent d'une manœuvre manifeste de désinformation, de manipulation de l'opinion et de déstabilisation morale dirigée non seulement contre la personne du général d'armée Zéphiré Mamadou, mais également contre la montée en puissance des forces armées centrafricaines dans leur ensemble et, au-delà, contre la stabilité des institutions de la République. L'état-major général des forces armées centrafricaines agit dans le strict respect

0: interlois de la République et sous la très haute autorité du président de la République, chef de l'État, chef suprême des armées, professeur Faustin Archange Touadéra, qui lui a placé sa confiance totale dans le cadre de la planification des manœuvres, de la préparation et de l'engagement des forces pour la défense de la nation. L'état-major général des forces armées centrafricaines enjoint formellement à la population et aux forces de défense et de sécurité de ne prêter foi à aucune publication, déclaration, rumeur ou commentaire ne provenant pas des canaux officiels habilités de la République et de l'institution militaire.
1: Le chef de la mission russe en République centrafricaine rejette en bloc les accusations visant les forces présentes sur le terrain. Selon plusieurs organisations de la société civile, des cas d'enlèvement, de torture, de viol et de vol auraient été commis contre des civils, certains attribués à des éléments russes déployés dans le pays. Mais lors d'une interview exclusive accordée à Radio Ndekeluka, Dimitri Siti, chef de cette mission, affirme que ces accusations sont infondées et ne reposent sur aucune preuve. Il répond aux questions de Armand.
2: Non, je peux dire que toutes ces accusations, ils touchent la zone grise où il n'y a pas de contrôle, où il n'y a pas de timon. Et c'est facile d'accuser une partie, dans ce cas, ça c'est la partie russe, parce qu'il n'y a pas de témoignage direct, c'est juste des rumeurs. Les ennemis de la paix ne vont pas hésiter d'utiliser ça pour chasser la force, pour salir la force qui est là pour stabiliser les situations sécuritaires.
3: Donc il n'y a aucune exaction commise sur le terrain. Contre les civils, par exemple, les innocents, non?
2: Il n'y a pas de preuves. Pourquoi on fait des accusations? C'est facile d'accuser quelqu'un. L'exaction pouvait être commise par des groupes armés, par des malfrats qui ont venu ici. Société civile, est-ce qu'ils ont des réseaux, des agents sur le terrain qui font des exactions propres?
3: Oui, selon certaines.
2: Selon certaines. Il y a la justice aussi, NRCA.
1: Actualité hors de nos frontières, guerre en Moyen-Orient, les États-Unis et l'Iran parviennent à un accord pour mettre fin à la guerre dans cette partie du monde. Le premier ministre pakistanais Shehbaz Sharif a annoncé hier soir que les deux parties en conflit sont parvenues à trouver un accord de paix. La cérémonie officielle de signature de cet accord se tiendra le vendredi 19 juin en Suisse. Dans la foulée, Donald Trump, président américain, a annoncé la réouverture du détroit d'Hormuz prévue après la signature de l'accord ainsi que la levée du blocus naval américain. En sport, football, c'est la poursuite ce soir de la phase de groupe de la Coupe du Monde. Mais très tôt ce matin, la Côte d'Ivoire a battu l'Équateur 1-0. La Suède a neutralisé la Tunisie 5-1. Ce soir à 17h, l'Espagne va affronter le Cap-Vert qui est à sa première participation. À 20h, un duel va opposer la Belgique à l'Égypte. Hier, les Pays-Bas et le Japon ont fait match nul de partout. Puis, le premier large score de cette Coupe du monde et celui de l'Allemagne qui a battu Curaçao 7-1. Fin de ce résumé d'actualité juste après cette courte pause, c'est la version en sango. 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
2: mais il n'y a pas de preuve pourquoi on fait des accusations c'est facile d'accuser quelqu'un l'exaction pouvait être
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6: 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Ses journalistes et ses correspondants vont sur le terrain, dans les quartiers, dans les villages, dans les stades. 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

Il y a des jours comme ça, tout va bien. C'est le titre avec Lokua Kanza. Merci beaucoup pour ce titre aussi. À vous d'être des nôtres. Auditeur des 100.9 FM, le premier passage des avis communiqués en français Sango dans la matinale service de ce lundi. 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

0: 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Il est l'heure maintenant de retrouver Chris Chanel Demango. Comme nous l'avons annoncé tout à l'heure, c'est pour suivre la chronique astuce sur comment et que faire pour chasser les cafards, les insectes, les fourmis dans la maison. Suivons d'abord en français, puis en sango.
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2: Bienvenue dans votre chronique astuce. Nous parlons d'un petit insecte que beaucoup de familles n'aiment pas voir dans leur maison, le cafard. Les cafards aiment les endroits humides, sombres et sales. On les trouve souvent dans les cuisines, les toilettes, derrière les réfrigérateurs. En plus d'être désagréables, ils peuvent transporter des microbes et contaminer les aliments. Alors, comment les chasser simplement? La première astuce est de garder la maison propre. Il faut balayer régulièrement, laver les assiettes sales après les repas et éviter de laisser des restes de nourriture à découvert. Les poubelles doivent être bien fermées et vidées souvent. Ensuite, il est important de supprimer l'humidité, réparer les robinets qui fuient et garder des coins de la maison aussi secs que possible. Pour éloigner les cafards, vous pouvez utiliser des produits simples. Le mélange de bicarbonate de soude et de sucre est une solution connue. Le sucre attire des cafards, tandis que le bicarbonate les élimine. Il suffit d'en déposer un peu dans les endroits où ils passent souvent. Vous pouvez également utiliser des insecticides vendus dans le commerce. Dans ce cas, respectez toujours les consignes d'utilisation et gardez ces produits hors de portée des enfants. Enfin, bouchez les trous et les fissures dans les murs ou sous les portes. Les cafards utilisent souvent ces passages pour entrer dans les maisons. Retenons que la meilleure arme contre les cafards reste la propriété. Une maison propre et bien entretenue réduit fortement leur présence. 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
4: nous appartenait.
5: Il y a une bande de gens qui sont venus me déguerpir.
4: Un matin comme ça, moi j'étais tous les soirs dehors.
5: Il n'y a aucun document que j'ai vu.

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violation de domicile, j'ai à pourvoir à sanction. Dalitia Maratia et ton soir. Je suis un peu plus de temps.

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2: Il est 9h sur les 100.9 FM, retenez que le cas, nous l'avons annoncé tout à l'heure, ce sera l'heure de suivre les informations avec Nathan de Saint-Stéphane Ingombe. Il vient de faire son entrée. Bonjour.
3: On se re-salue, Ghislaine Berthier. Mazoda et confort d'écoute à tous nos auditeurs. L'état-major des forces armées réagit aux rumeurs. Depuis quelques jours, des messages circulent sur les réseaux sociaux accusant le chef d'état-major, le général d'armée Zéphir Mamadou, de préparer un coup d'état. Dans un communiqué signé avant-hier, le général dément formellement pour l'armée. Ce sont des accusations mensongères et diffamatoires destinées à manipuler l'opinion et à fragiliser l'institution militaire. Autre actualité, Ghislaine, le chef de la mission russe, rejette en bloc les accusations portées contre les forces russes dans le pays. Plusieurs organisations de la société civile dénoncent des enlèvements, des tortures, des viols et vols commis contre des civils. Certains de ces abus seraient attribués à des éléments russes déployés dans le pays. Des accusations que la mission russe conteste fermement. Alors l'international au Mali, l'opposant Ismaël Sako dénonce une stratégie de terreur des autorités de transition. Depuis un mois et demi, plusieurs personnalités politiques et religieuses auraient été enlevées par la sécurité d'État. Parmi elles, l'avocat Muntalatal Moussa Diré et Youssouf Dabadjawara, proche de l'imam Mahmoud Diko. Tous seraient détenus dans des lieux inconnus, sans aucune procédure légale. En exil, Ismaël Sako accuse le pouvoir de vouloir réduire au silence toute voix dissidente. En sport basketball, la 7e journée du championnat de la Ligue de Bangui a pris fin hier au centre Martin Goku. Le grand duel de la soirée a tourné en faveur de Tongo, qui a battu Gospel 88 à 83 et Plateau a largement dominé Galactique 70 à 48. 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
5: 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Il y a un peu de mais à travers des kilos à la bâtie et des séries à venir. Donc, une dame a trafiqué, puis elle a dit qu'elle a fait un peu de la vie. Parce que les journalistes ont dit qu'ils ont fait un petit peu pour être le plus bon gagné. Mais tu tenais une salle qui s'est rappelée, tu tenais une masse à Bougacondo, une petite bête en demi. Il a fait une bête en bouche et une bande de terre. Et une petite bande de terre là, dans les corps.
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3: Bonjour à toutes et à tous, il est 9h en temps universel et 10h à Bandié et c'est le temps de suivre le point d'actualité du Rajon de Kiluka, présenté par Nathan de Saint-Stéphane Ngombe. Nathan, bonjour.
4: Bonjour, c'est Vincent Hermé Wallo. Bonjour à tous les auditeurs de Radio Ndekiluka. À 24 km de Bangui sur l'axe Bangui Damara, le personnel médical de l'hôpital des grandes endémies se prépare à faire face à une éventuelle menace d'épidémie d'Ebola. Depuis vendredi, le ministère de la Santé renforce les compétences des soignants pour les préparer à la prise en charge des cas confirmés en République centrafricaine. La route qui relie le marché tournant à la fin de la piste derrière l'aéroport Bangui-Poko dans la commune de Bimbo est aujourd'hui très dégradée. Pourtant, cet axe est important pour l'approvisionnement de la capitale en produits vivriers. Devenu impraticable en toute saison, ce tronçon complique le quotidien des usagers et des riverains. Alors, l'international, en République démocratique du Congo, le parti présidentiel répond aux accusations de l'opposition. Celle-ci dénonce la répression de sa marche de vendredi dernier contre le projet de la révision constitutionnelle à 2 ans de la fin du mandat du président Félix Tshisekedi. La manifestation menée par la coalition Article 64 rassemblait notamment les partis de Martin Fayoulou, Moïse Katumbi, Déli Sesanga et Matata Ponyo. Mais le chef du parti présidentiel a accusé l'opposition d'avoir exagéré les blessures et les circonstances de la dispersion dans le but de discréditer le régime. En sport, au football, c'est la poursuite ce soir de la phase de groupe de la Coupe du Monde. À 17h, l'Espagne affronte le Cap-Vert, puis à 20h, un duel va opposer la Belgique à l'Égypte. 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

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Alors, c'est la fin de ce Flash Info sur Radio Ndekeluka. Merci à tous qui étaient aux côtés de leur poste récepteur pour les écouter. Alors, nous cédons la place à Stevenson Arbin Wallo pour l'émission À vous la parole, femme.

0: Mesdames, Messieurs, chers amis, bonjour et bienvenue même sur la 100.9 FM, la fréquence de Radio Ndekeluka dans l'émission de la femme intitulée « À vous la parole femme ». Cette émission qui passe chaque lundi à partir de 10h. Vous voulez l'écouter la nuit, c'est à partir de 21h. C'est l'une des émissions de Radio Ndekeluka qui donne l'opportunité à la femme de parler d'elle-même et de ses activités quotidiennes. Dans le studio B de Radio Ndekeluka, aujourd'hui, nous avons le privilège de recevoir Bercy Eunice Esther, Passy alias Coach Eunice, reconnue hein, sous le nom de Coach Eunice sur les réseaux sociaux. Elle est coach en entrepreneuriat. Et fondatrice de l'agence Innova Coaching. Coach Eunice, bonjour.
1: Bonjour, monsieur le journaliste.
0: Très enchanté de vous voir aujourd'hui dans le studio P de Radio Ndekeluka.
1: Le plaisir est partagé.
0: Alors, d'accord. Bercy Eunice Esther Passy. Alors, vous appelez comment?
1: Coach Eunice, la mère des audacieux, comme les gens disent sur les réseaux sociaux.
0: Ah, d'accord. La mère des audacieux.
1: Exactement.
0: Pourquoi?
1: Parce qu'il faut être un audacieux pour entreprendre. Et je suis leur mère. Quand tu veux entreprendre, tu ne dois pas avoir peur. Tu dois être vraiment. En fait, tu dois essayer quelque chose, quoi. C'est pourquoi je dis qu'il faut être un audacieux pour entreprendre. Et si tu te retrouves dans mes yeux, donc je suis ta mère. C'est ça, en fait.
0: Du coup, entreprendre, c'est prendre de risques, quoi.
1: Exactement, mais des risques calculés.
0: D'accord.
1: Oui, en mesurant les enjeux, les pour et les contre avant de prendre ces risques-là.
0: Donc, du coup, la personne qui veut entreprendre doit se préparer à tomber ou à rester aussi debout.
1: Exactement. Par exemple, pour traverser la route, c'est aussi prendre des risques. Mais quand tu regardes à gauche et à droite avant de traverser, là, tu prends des risques calculés. Mais si tu viens, comme c'est prendre des risques entreprendre, toi, tu viens sans mesurer les enjeux. Tu es là, tu viens, tu traverses directement. Donc, c'est pas un risque calculé. Et là, je ne suis pas ta mère. Donc, raison pour laquelle on m'appelle la mère des audacieux.
0: Du coup, sur les réseaux sociaux, on vous appelle Coach Eunice. Vous êtes née de quelle famille?
1: Je suis née de la famille Passy Asana, quartier Bouérab dans le 4e arrondissement. Mon père, c'est monsieur Passy Max Didier Richard et de Marlise Douy, c'est ma mère.
0: Votre contact pour la première fois avec les réseaux sociaux, ça s'est passé comment? Quand vous avez commencé sur les réseaux sociaux? Parce qu'aujourd'hui, beaucoup vous reconnaissent sur les réseaux sociaux sous le nom de Coach Eunice. Du coup, certains vous posent la question de savoir, celle-là, comment elle est à ce niveau?
1: Ok, moi, pour la première fois, j'étais sur les réseaux en 2013. Juste un compte Facebook, tout ça, histoire d'avoir une fille qui partage son quotidien, ses bons moments sur les réseaux. C'était ça au début. Et c'est en 2024, je pense, que j'ai commencé vraiment à être sur les réseaux de manière professionnelle. En étant créatrice de contenu, j'ai ma page Facebook avec plus de 11 000 followers pour le moment, LinkedIn, TikTok, Instagram, etc. Et comme vous savez, on dit toujours qu'un entrepreneur, c'est quelqu'un qui identifie un problème, propose une solution, envie de se faire de l'argent. Moi, j'ai identifié un problème parce que le problème, ça peut être un manque, ça peut être un besoin non satisfait. Moi, je fais mes vidéos en utilisant notre langue nationale qui est le sango. Donc je me dis que c'est déjà un problème sur les réseaux. Il y a des coachs, il y a des créateurs de contenu. Parce que tu ne peux pas seulement être sur les réseaux pour te divertir. Tu peux aussi te connecter pour suivre des vidéos éducatives, des podcasts, des formations en ligne. Donc j'ai identifié ce problème-là. J'ai commencé à créer des contenus de manière constante. Chaque deux jours, trois jours, je publie. Parfois, je faisais des 3000, 4000 vues. Là, j'ai commencé à travailler sur mon personal branding. Raison pour laquelle ça a marché.
0: Du coup, hein, pourquoi vous êtes décidé de passer de mode amatrice au mode professionnel?
1: Parce que j'ai identifié un problème, en fait. Le problème, c'est que il y a certaines personnes qui vont sur les réseaux pour avoir des formations gratuites, tout ça. Moi, c'est vraiment pas les réseaux sociaux. Les réseaux sociaux ne m'aident pas à avoir de l'argent de manière directe, mais c'est ma visibilité qui est mon grand capital. Par exemple, pour le moment, mon argent, je le gagne à travers mon cabinet de coaching qui est dédié à l'accompagnement. Mais quand je publie une vidéo, je sensibilise, par exemple, sur l'éducation financière, la posture d'un entrepreneuriat, le marketing, etc. En voyant ces vidéos, les personnes m'écrivent en privé pour prendre des rendez-vous dans mon cabinet de coaching. Donc, ce que j'ai identifié, parfois, plusieurs entrepreneurs ne sont pas des personnes diplômées, en fait. Mais quand tu fais des vidéos en anglais, en français, ils ne comprennent pas. Et parler des jeunes sans eux, c'est être contre eux. Donc moi, je suis jeune. je suis jeune femme, quand j'essaie de prendre l'élégance, le professionnalisme, un peu d'humour pour voir ce que ça donnait. Et ça a marché, en fait, Dieu fait grâce. Donc c'est ce que j'ai essayé de faire.
0: Vous êtes en direct de la radio de Kédouka dans l'émission de la femme intitulée « Vous la parole femme », cette émission qui passe chaque lundi à partir de 10h. Vous voulez l'écouter de la nuit, c'est à partir de 21h sur les machines et le service technique de Guirmi Amenendi au micro Stevenson Herbin Wallo. Nous allons retrouver la coach Eunice juste après cette pause musicale.

0: Merci d'être toujours avec nous sur la 100.9 FM. Vous nous écoutez depuis l'extérieur sur les www.radiodekeluka.org. Vous êtes dans la tranche des femmes, dénommée À vous la parole femme. Notre invité, c'est Bercy Eunice Esther Passy, nommée sur les réseaux sociaux coach Eunice, elle est coach en entrepreneuriat et également fondatrice de Innova Coaching. Aujourd'hui avec vous, nous allons parler de la responsabilité de tout et chacun de nous sur ce qu'elle publie sur les réseaux. Parce que très c'est de remarquer cette dernière temps-ci, surtout le mois d'avril, est rempli des problèmes sur les réseaux, les problèmes d'insultes publiques, des publications, des sextapes. Là, on se pose la question de savoir, est-ce qu'aujourd'hui, les réseaux sociaux sont-ils devenus un espace où les gens peuvent se rencontrer et dire des bêtises, ou s'insulter, ou bien côtoyer des voyous? Qu'est-ce qui est devenu aujourd'hui les réseaux sociaux?
1: Oui, moi-même, ça me fait de la peine de remarquer ceci. Et plus particulièrement de la part de mes cadets, je vais parler des étudiants, des élèves.
0: Parce que les cadets, parce qu'il y a des personnes.
1: Exactement,
0: peuvent,
1: exactement.
0: Il y a des personnes qui peuvent être votre père qui publie des trucs terribles sur les réseaux.
1: Je suis en train d'en venir, monsieur le journaliste. Okay. J'ai vu deux raisons. Premièrement, pour ces adultes-là, je dirais que c'est de l'ennui. C'est de l'ennui, pourquoi? Parce que si depuis le matin, tu n'arrives même pas à trouver 100 francs pour t'acheter peut-être un café, tu ne peux pas te permettre d'allumer ta caméra, aller insulter les gens ou avoir des comportements responsables sur les réseaux sociaux. Et maintenant, pour mes cadets, je peux aussi parler de la mauvaise éducation, de l'utilisation aux réseaux sociaux. Et pour d'autres, c'est aussi le suivisme. Ils savent, parce que les autres ont fait ça, ils font. Je dis toujours aux gens que ce que nous faisons sur les réseaux maintenant, on doit s'attendre à voir ça dans 10 ans, 15 ans, 20 ans. Qu'est-ce que tu vas devenir? Il y a des personnes, maintenant, on peut utiliser leur passé juste pour les nuire. Donc, c'est très important d'utiliser ces réseaux sociaux de manière responsable.
0: Alors, du coup, je me pose la question de savoir est-ce que c'est un problème d'éducation ou bien un problème de formation ou bien quel genre de problème? Parce que quand on regarde les contenus de certains compatriotes, quand on regarde les contenus de certains des expatriés, des gens qui sont dans les pays étrangers, on voit qu'ils créent parfois des contenus pour faire rire les gens, pour motiver les gens. Mais chez nous, heureusement, la plupart de leurs contenus sont passés en langue nationale, le sangor, et du coup, c'est eux qui devaient être bloqués. On se dit, pourquoi les Centrafricains, 8 Centrafricains sur 10 publient des vidéos pour insulter, alors qu'à l'étranger, sur 10, si on fait un peu l'étude, voir. Alors, est-ce que c'est une question de formation ou de professionnalisme qui pousse aujourd'hui les Centrafricains sur les réseaux à publier des contenus obscènes et puis terribles?
1: Oui, ça peut aussi être une question de formation parce que ces gens-là n'ont vraiment pas une formation appropriée à l'utilisation des réseaux sociaux. Et aussi, on peut aussi parler de l'éducation. Parce que si tu es très bien éduqué à la maison, si par exemple je publie un truc, bien que difficilement mes parents accèdent à mes contenus, mais je dois au moins me mettre dans la tête que je trahis l'éducation que mes parents me donnent. Si aujourd'hui on va dire que à ma mère que voilà, ta fille a fait une vidéo en train de s'insulter. En fait, parfois, c'est des sujets, j'ai même honte de dire. La personne a un problème avec sa rivale. Au lieu de l'appeler directement, elle est obligée de venir, faire une vidéo, l'insulter correctement. Et ce que cette personne-là ignore, c'est ces commentaires négatifs-là. Ça a un impact réel sur la vie de ces concernés, en fait. Les personnes avec qui ils utilisent ces insultes-là pour les attaquer.
0: Si on calcule très bien, vous avez déjà fait combien d'années sur les réseaux sociaux aujourd'hui, jusqu'aujourd'hui?
1: 2013, 2026, 13 ans exactement. Mais en 2013, là, je peux dire, lorsque j'avais 12 ans, c'était juste une histoire d'être aussi sur Facebook, en fait. Oui, honnêtement, c'était juste pour moi. En fait, ça me faisait plaisir d'avoir un compte Facebook, quoi. Donc, je ne savais même pas utiliser.
0: Parce que tous les autres avaient.
1: Oui. Et c'était même mon grand frère qui m'a ouvert mon premier compte Facebook. Mais j'ai commencé à utiliser Facebook.
0: De manière professionnelle, là.
1: En 2024, de manière professionnelle, mais de manière responsable en 2017.
0: Jeune que vous êtes, pourquoi vous avez décidé d'ouvrir votre compte cette fois-ci de manière professionnelle auparavant? C'était pour les loisirs, hein.
1: Oui.
0: Et vous avez décidé en 2024 de faire de votre page une page professionnelle. Pourquoi?
1: Comme je vous ai dit.
0: Au départ.
1: Oui. J'ai identifié un problème. J'ai essayé de proposer une solution. Et j'ai travaillé aussi sur mon personal branding. C'est un peu ça, premièrement. Et secondo, la plus grande richesse en ma qualité de coach en entrepreneuriat que je peux définir, c'est la réputation. C'est pas le fait d'avoir d'argent, le fait d'être très compétent. Tu peux avoir beaucoup d'argent, tu peux être très compétent, mais si on ne te connaît pas, personne ne va te donner des marchés. C'est un peu difficile. Moi, j'ai un objectif, désolé, mais je vais quand même le livrer. Je vais vraiment inscrire mon nom dans le dictionnaire entrepreneurial en RCA d'ici 5 ans. Mmh. Et Dieu m'a fait grâce même en 2 ans partout, au milieu jeune, quand je passe coach Nice, merci pour vos vidéos, tout ça. Donc, en fait, j'avais un objectif bien déterminé.
0: Mmh. De 2013 à 2026, aujourd'hui, quel bienfait vous avez récolté de vos posts sur les réseaux sociaux?
1: Comme vous savez, là, même si maintenant, même ma photo, vous demandez à quelqu'un de me définir sans montrer mon nez, on va te dire que c'est celle qui parle de l'entrepreneuriat, la fille qui est toujours dans les deux avions, tout ça. Pourquoi? Grâce aux réseaux sociaux. Récemment, j'étais à Bogota, en Colombie. J'ai juste reçu une invitation sur LinkedIn. Et après, j'essaie de vérifier si ce n'est pas les Kitondères et autres, la fiabilité de l'information. Et après, je remplis les formulaires. Donc, grâce à mes réseaux sociaux et ma bonne visibilité, parfois, je reçois des invitations pour aller animer un panel, tout ça à l'international.
0: On se dit aussi, c'est juste une parenthèse ici. On va mettre ici. Qu'est-ce que vous dites souvent parfois que ces invitations ne proviennent pas des personnes malveillantes?
1: Parfois, le forum a sa 4e édition, 5e édition et maintenant les partenaires clés. J'essaie d'entrer en contact, je fais mes recherches de manière personnelle.
0: Pour voir si ces boîtes existent.
1: Oui, si cette boîte existe. Et parfois même de là-bas, on m'oriente à UNFPA, à Bangui, puis nuit de la MINUSCA pour la prise en charge. Du coup, c'est un truc de sérieux. J'ai parfois même la lettre de mission. Donc, si quelque chose m'arrive, directement, il y a une structure de la place ici que mes parents peuvent saisir.
0: D'accord. Vous avez décidé de mettre en place Innova Coaching en quelle année?
1: Innova Coaching aussi, en fait, je l'ai fondé en 2025 parce que j'ai ressenti, en fait, les jeunes, ils ont des potentiels, mais ils ont besoin d'un repère. Je dois les former parce que Innova Coaching, c'est un cabinet dédié à l'accompagnement des porteurs de projets et des entrepreneurs. Mmh. C'est pourquoi j'ai créé notre slogan, c'est Innover sans diplôme.
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0: Merci Eunice Esther Passy, surnommée coach Eunice sur les réseaux sociaux. Elle est coach en entrepreneuriat et fondatrice de Innova Coaching avec nous dans le studio de Radio Ndekeluka. Sur la machine, c'est le service technique de Guirmi Amenedi, toujours au micro, Stevenson Herbin. Voilà, nous allons tout juste boucler avec elle après cette pause musicale.

0: Merci d'être toujours avec nous sur la radio Ndeke Lucas. Stevenson Herbert Wallou, c'est moi. Je gère l'émission de la femme qui parle de la promotion de la femme, de ses activités, les activités féministes. Aujourd'hui, nous avons dans le studio de radio Ndeke Lucas la coach Eunice avec qui on parle de l'évolution du développement personnel. Comment un jeune, même un adulte, parce que apprendre n'a pas d'âge, hein, si je ne me trompe pas.
1: Exactement, oui, oui.
0: Jusqu'à 50, 60, 70 ans, on peut toujours apprendre.
1: Tant qu'on vit, voilà. En fait, on doit toujours apprendre.
0: En conclusion, aujourd'hui, les jeunes africains, chacun a un téléphone. Et certains ont des téléphones de 400, 500 000, 1 million. Mm-hmm. Comment faire de ce téléphone aujourd'hui un outil de rentabilité pour avoir de l'argent? Vous qui êtes coach en entrepreneuriat, comment aujourd'hui, moi qui ai un téléphone, au lieu de surfer simplement sur les réseaux, vagabonder, parce que moi, je considère souvent les balades sur les réseaux sociaux comme du vagabondage. Exactement. Alors, comment transformer ces vagabondages sur les réseaux sociaux en quelque chose qui peut apporter de l'argent?
1: Ok. Comme vous savez, mon cabinet de coaching innove. Le coaching, en quelque sorte, c'est de prendre une personne dans son état actuel et l'amener à son état souhaité. Alors, ce que nous faisons exactement dans notre cabinet de coaching, c'est de travailler sur les blocages, les compétences et la vision de ces personnes-là. Maintenant, les réseaux sociaux, comment les réseaux sociaux peuvent aider ces jeunes, ces adultes à utiliser de manière très responsable. Personnellement, on connaît nos faiblesses. Donc, on peut travailler sur ça. Par exemple, moi, je parle anglais couramment. Pourquoi? J'ai appris l'anglais ici en Centrafrique. Par exemple, sur TikTok, les English Club, tout ça, j'essaie de télécharger. Et moi-même, je suis des vidéos. Il y a des groupes WhatsApp, tout ça. Donc, à force de cliquer, de faire des recherches sur des vidéos éducatives, l'algorithme même va t'orienter, va t'aider à avoir ces types de vidéos qui vont vraiment t'aider. Quand tout le temps tu es là, loisirs, les lives, tout ça, qui ne t'apporte rien, l'algorithme aussi va juste suivre tes délires. Donc, mieux utiliser les réseaux sociaux en suivant des vidéos, des formations, toutes les choses qui vous seront utiles plus tard. C'est très important. Presque tout. Moi, j'ai appris Excel grâce à YouTube. J'ai juste téléchargé. Donc maintenant, grâce aux réseaux sociaux, on peut tout faire. Il suffit juste de l'utiliser de manière très responsable.
0: C'est le conseil que vous avez donné aujourd'hui à tous ceux qui ont un téléphone Android et une connexion Internet.
1: Oui, exactement.
0: D'accord. Alors, votre mot final pour clore cette émission.
1: Osez croire et n'attendez jamais le bon moment. On peut commencer maintenant. Parce que si tu ne commences pas, c'est de là que tu peux toujours dire que « et si je savais ». Donc quand tu commences, soit tu gagnes, soit tu apprends.
0: Coach Eunice, merci d'être présente avec nous dans le studio de B de Radio Ndeke pour cette émission de la femme.
1: Je vous remercie.
0: À nous revoir très bientôt.
1: Exactement.
0: T'es venu informer au moins de l'évolution de votre cabinet Innova Coaching.
1: Oui, là on est en train d'organiser une masterclass, ça va venir.
0: D'accord.

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1: J'ai une mortie d'affronter de Kelukama.
2: Merci.
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0: 56 minutes sur Afghan Dicky Luka. C'est sur ce featuring entre Shakira et Wyclef Jean. Mambo. Et nous allons céder à passer sur la merveille, mais voilà qui est en place pour la tranche. À vous de jouer. Ursula, bonjour.
1: Bonjour Steven Tonnerberolo et puis bonjour à tous.
0: Déjà en place.
1: Oui, en place.
0: D'accord, il pleut. Hein. Il pleut sur Bangui. On ne sait pas s'il pleut également dans l'arrière-pays. Hein.
1: Bon, on ne sait pas, peut-être quelque part aussi, dans quelques villes.
0: Mais pour l'instant, on savoure cette pluie et en vous écoutant.
1: Il pleut, on vous dit que ce morceau va bien avec le temps.
0: Allez, bonne tranche à vous.
1: Merci beaucoup.

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2: Bonjour à tous, il est 11h sur Radio Nekeluka, votre radio de proximité. Le point d'actualité, c'est avec Emmanuel Sambolifis. Bonjour Emmanuel.
3: Bonjour Ursula Merveille Mivala, bonjour à tous. L'état-major général des forces armées centrafricaines coupe court aux rumeurs depuis quelques jours sur les réseaux sociaux. Des bruits courent selon lesquels le chef d'état-major, le général d'armée Zéphirin Mamadou, préparerait un coup d'état. Dans un communiqué signé avant-hier, il dément formellement ses accusations. Pour l'état-major, il s'agit d'allégations mensongères et diffamatoires. Le chef de la mission russe en République centrafricaine rejette en bloc les accusations visant les forces présentes sur le terrain. Selon plusieurs organisations de la société civile, des cas d'enlèvement, de torture, de viol et de vol auraient été commis contre des civils, certains attribués à des éléments russes déployés dans le pays. Mais lors d'une interview exclusive accordée à notre rédaction, Dimitri City affirme que ces accusations sont infondées et ne reposent sur aucune preuve. La route qui relie le marché tournant à la fin de la piste derrière l'aéroport Panguipoko, dans la commune de Bimbo, est aujourd'hui très dégradée. Pourtant, ce axe est important pour l'approvisionnement de la capitale en produits vivriers. Devenu impraticable en toute saison, ce tronçon complique le quotidien des usagers et des riverains. Basketball, la 7e journée du championnat de la Ligue de Bangui a pris fin hier au centre Martin Goko. Le grand duel de la soirée a tourné en faveur de Tongolo qui a battu Gospel 88-83 et Plateau a largement dominé Galactique 70 à 48. 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

tout cas, on vous aime trop, on vous adore, on vous kiffe. Hein. Vous êtes sur Radio Ndekelo, Calais 100.9 FM, vous le savez déjà. Et c'est une nouvelle semaine qui commence comme ça sur Radio Ndekelo avec de nouvelles opportunités. On vous souhaite beaucoup de chance. On est là pour vous partager la bonne humeur. 11h passées de 7 minutes sur Radio Ndekelo, nous sommes lundi 15 juin. Voilà. Avec de nouvelles énergies également, on vous envoie les ondes positives. JCBG Nganga, on a choisi ce titre parce qu'actuellement il pleut. Il pleut ce Bangui. Oui, oui. Et puis, attention, mon passe, on a terminé à Vakana, Vakaswa, Gita et Shinatashila, soit Tamboura.

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Parce qu'en cas de quoi mongba le gay bo ça peut compliquer. Ah. C'est comme ça qu'on aime vous voir ce matin sur Radio Nekiluka. Disons, on est à 11h comme ça, 11h passé de 10 minutes. Bon, c'est toujours la matinée. On tend vers midi. Donc, c'est pas midi.

0: qui est 11h11 sur Radio Nekulu, qu'on va devoir démarrer aussi la partie joyeux anniversaire. Mais nous voulons rappeler également que voilà. Oh là là, désolé. Que les prénommés Germaine sont à l'honneur aujourd'hui. Et au total, on compte 166 jours. Et que l'adage nous dit également que le caillou dans la chaussure est petit, mais il fatigue tout le corps. Est-ce que vous avez compris cette partie? Un petit problème ignoré peut devenir très gênant et perturber toute une situation. Voilà, il faut savoir gérer les problèmes quand ils sont petits.
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0: Joyeux d'anniversaire sur Radio Nekeluka. Ils sont nombreux à fêter leur anniversaire de naissance comme ça. Bon, voilà. Et quand il fait frais comme ça, il faut aussi accélérer le rythme. Ordinateur. Lui, il dit pas ordinateur, il dit ordinateur.
1: Tu me sens?
0: Mais bien sûr.

0: fine soulange. Elle a un an de plus aujourd'hui, on l'appelle maman solo. La songwa kwa tiandongo le talon, zoni matanga ti dungo. Zoni matanga dungo na Sephora Amandine na Denamse. 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Le quoi la songwa kwa tiandongo lo.
1: On nous a dit d'être mélodieux.
0: Et tiens aussi, zoni matanga ti dungo na zwa na manon la mienne. Maïmo San. Voilà. La petite Chilière. Chilia Guia. Nata Sewa Guia était en Lunzoni Matanga Dungo aussi. Bébé Jérula, Janita Princesse, les Mungor. Et petit papa Jérôme, na maman Ursula. Nzoni Matanga Dungo, bébé Nyoro. Affaire Nigato. Donc si vous aussi là-bas, vous fêtez votre anniversaire de naissance, on vous souhaite joyeux anniversaire. Voilà. Petit matin à Dunga de la fin de Keluka, la fin de Siri Natimaingo. La faire ta nigue, ça est compliqué. Souvent, on fait comment pour gérer en même temps. Alors, donnez Keluka dans votre bureau là-bas. Et puis vous concentrer. Oh. On aime cette proximité comme ça. Bon, bisous, bisous là-bas. 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On l'appelle le prince de Bel Air. Un petit coucou à lui depuis son

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D.O.S. À la toi, t'es une matin, à ton en affaire, t'as la bien-aimée, t'as la. CD de JBCA. Chef de troupe, là, Guy Fernandez, Zumbetti. Alias, jeune mandat. Un matin, alias, y'a.

Calmement, là, c'est encore quoi? C'est quelle situation comme ça? Allez, gâchons la force, Tio. Moins que le fait que Iwara la guitare swing, que bala maille, pas là, il prend intérêt à

0: Versi wa. Ceux-là comme ça dans les fêtes on les appelle les parrains. Voilà.
1: Elle est jolie, on dirait la cousine de la nièce de la camarade de la maman de Boko.
0: Sentiment Moko. Didier Kaloudi.
1: Moko.
0: Mbeti Matanga Dungo qui soit qu'un établissement Wanda Koyen. Action rapide. Et pas c'est Wanda Koyen, la quoi ton jour n'a pas tourné PDG ni. C'est un jour Matanga Dungo, PDG, t'as la fiston, t'as l'Ita, t'as la cousine, t'as la Wanda Koyen, Judy Kael Gassien. La Sungwa quoi t'en d'ongoulo. Aïr Gulos de Pekino, action rapide. La Sungwa quoi t'en d'ongoulo. La ça c'est Wanda Koyen. Bon voilà, depuis l'établissement Wanda Koyen, action rapide. Mes anniversaires au boss là-bas. De Pekino, action rapide. Mes anniversaires à vous. Bon déjà, après il y a un anniversaire, boss a reçu dans la soupe quoi d'après ma guide n'a géré boss Johnny parce que le rôle le gérant a la bien.

0: le monde. Alors quand il est éternel, la ligne à si il y a sa rigueur.
1: Il est très fort, très très fort.
0: Quand on vous dit c'est important, c'est que c'est important. Il faut mettre les bons déos, mettre les bons parfums. Oui. Parce qu'il en va de votre personnalité.

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souhaité joyeux anniversaire à qui? À Prince Copa, on l'appelle le prince de Bel Air. Depuis Basic de Combeyal. Joyeux anniversaire à vous là-bas. Ah. Et comme c'est l'anniversaire du parrain, allez-y comprendre. 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

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Tout ce qui t'enzoni matanga tu dungo na joa. N'a Chilia Guia. N'a songo kwa tiandungu tu bébé Chilia. La princesse de la famille. Les anniversaires à elle là-bas.

Depuis ça, la tête dit ça, la sauce caraba, il l'a pour Ike. Même là, t'as dit qu'on a fait du guitar là où il m'a rien avancé. En tout cas, d'avant des kilos, d'avant des séries, n'a-t-il pas une grande chose, quoi, c'est que maï. Et en question, t'y a-t-il une aussi, est-ce que place là, dans ce que nous pas piqué? Parce qu'on se connaît dans le pays là. Petite pluie comme ça, mon ban, n'a pas quoi qui gaffe. Et on se pose la question.

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0: Pas parce qu'on dispute aussi les trucs ensemble.
1: C'est vrai qu'il y a beaucoup de vues.
0: Ah.
1: Beaucoup de choses.
0: Pas soit papa, car quoi les papas du monde, pas les camarades, non.
1: On n'a pas beaucoup de followers. Louké, louké, mais on a gardé des valeurs.
0: Le petit matin, à Dungo, Belletti, Tozoa, qui pasteur Mapuka, Daniel, et puis dans Mapuka, Vincent, en baguette, tu loco, Poco. Et puis dans Mapuka, Dani, si, un sentiment. Oh, il retient un attention. Non, ça veut dire qu'à la fois, il y a quand même du sentiment.
1: Bien, c'est ça,
0: avoir un Nadine de bonheur, tendresse, joli don. Mapuka, Claudia. La baguette Ngoulanga. Où allez tes Ngoulanga là? À quoi tes zones matin as-tu donc à Madame Pasto? Madame Pasteur Mapuka Fatimi. La baguette Zalam Koko. Et puis Namongelo Mapuka Dani Ruth. Il t'a engombé Pika 14 et Gedi Damara. Azuka Soleda. En tout cas, joyeux anniversaire. Maman Fatimi Mapuka.

0: respecter les gens qui ont vécu.
1: Respecter les gens qui ont vécu.
0: Mais bien sûr.
1: C'est vrai qu'il y a beaucoup de vues.
0: Pas tout Carolia, Jenna.
1: Que tu n'as pas encore vu.
0: Pourquoi vous là-bas?
1: Nous on a
0: un.
1: Look at, mais on a gardé des
0: vrais. On fait aussi un petit coucou à qui?

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Un gap. Faire ce que ce est compliqué en 2000. Très compliqué. Oui, oui. Parce que c'est l'anniversaire des suspendus. Des gens qui sont debout. Voilà. 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Betty Matanga Dungonata, c'est wa le mungo, c'est wa pepungo, c'est wa kulu yo munga. 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Ma bébé dit papa na maman. Qui était pendant bébé sur Wangwa Kola Sangongulo. En tout cas, bisous, bisous, santé de faire bébé. Déjà, si nous a pas béni, sa maman, mon yongo Gigi. Bati Ngangondo. C'est ça. Bébé Jérula, Janeta, princesse, les Mungo dans la famille, les Mungo. Ils sont en fête aujourd'hui. Pour ce petit bébé. Oh, vraiment mignon.

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Oh oh. Si on fait amitié avec le magicien, ça fait quoi? Espoir 2000, vous aussi, hein? Bon, hier, comme ça, c'était la fête des pères. Mais bien sûr, il peut que ça la paix, papa. 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Ils ont parti, ils ont la raison. 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

Nambongomana, Moni. À l'occasion de son anniversaire, la famille Grès Sombo, la famille Bramo, au quartier Wango. Toutes ces familles-là ont de réel plaisir de souhaiter joyeux anniversaire à leur fille. Grès Sombo, Esperanda, Lima, Locia. Dans l'affaire, ce qui sera posé par Capoca, le Zoumanga Capoca. Wara Papa Guy, na maman Bernadette, et puis na tante Lodiane, na Nancy, na Elora, na mamie Léonie, na tante Chilo Ayes, na soeur Lo Amanda, le Doukwa, da Manuela, da Yosula, da Kiliana, da Micha Bada, la tout au soit tes zones, matanga Dungo, na akota, bébé Chérita, la Itatala, Esperanda Lotia. Intelligence, sagesse, santé, santé de faire surtout.

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Ah, bon anniversaire du Mernig, je suis à Guita la ranger, t'es bien. Ouais. A commencé à m'engager longue jusqu'à Nako Garani tout. Donc à la vague, comment la peut Sarah hein? Elle est comme Mernig bien. On la zone à l'andou quoi, pète. Tout y a ça, ça, on a. 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Donne matin à Dungona René Batapou. 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mon nom ne sait jamais Yassigala, Louisette, joyeux anniversaire à vous. C'est vrai, mise en place terminée 16h, mais maintenant, bar Google, là, ça se trouve où? Là, on sait pas.

l'occasion de son anniversaire ici, la famille Serra Kondi, la famille Ilion, ses frères et sœurs Serra Kondi, Ilionor, Honorine, à domicile. Faire un gozo, attention. Hein. Natalia, da Lydia, da Gislaine, da Gérard, da Gabin, quoi. Amongé, Carole, Ornella, Sandra, Pavel, Nancy, Loïka. A la tout au soir, bon, bien, encore. Agusapé, Zaina, Elvira, Océane. Et puis, na Esther. Un petit-fils, oh, Dieu fera l'interrance à Magnifica, na Adora, et puis, na Dieu. Souya, père. Bon, déjà, toi, y'a dit, mais na Dieu, na dit, c'est wana, en n'est-ce pas, des personnes dit Garaba? Franchement, vous êtes vraiment inspiré. Un hein? Collaborateur côté ministère de justice, ami connaissance, à Kota Sewanitu. C'est une zone matanga dungo na maman tala, mamie tala, collaboratrice tala, belle-mère tala. Oh, Sera Kundi Rufine Solange, maman Solo. Ah, c'est ça, c'est une vierge Marie Abatala. Hein? Voilà. Maman solo. Normalement, je vois que la date d'une belle à leur anniversaire surprise. Comme ça, ton même c'est mon gagné de merde qui merde nous en a terre à 5-4 à coup grand bébé. Ils sont pas à la salle là. 11h39 minutes.

Ça, c'est pour ceux qui quittent la maison, toi qui rentre tard, qui se battent tous les jours. Voilà. Pour leur famille, pour leur nom. Mm-hmm. Longue et longue, Kiriko, il faut travailler. 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Oh là là, lui il est béni. Gazalima, Sabahot Alpha, Shama Ibenezer. Joyeux anniversaire. En tout cas. Oh. À l'occasion de son anniversaire, la famille Bia, Sezou Konya, Papa Rostan Bia, Maman Griyanga. C'est Oulen, Mamiki, Mami Sezou Konya, Jeanne Lamine, les écodimes de l'église apostolique de Fatima 3, les joueurs de l'équipe PST de Fatima, pour souhaiter joyeux anniversaire à leur fils, leur frère, leur collègue, Rakolavo, Bia le Messie, grâce à Dieu bénisse-t-on. Azungwa Kwatiandongoulou, Bia le Messie, grâce à Dieu bénisse-t-on. Zoumem Tologwa, Cameroun.

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Santé, prospérité et gloire sur toi. Et longévité. Agrisa Pedenizo, Yagre Yongo, Talonzoni, Matanga Tidungo. A quoi ce guide à Tenzoni, Matanga Dungo, maman Penda, ou guérir Lucie Germaine. Marie Leban. Personnel TBC complet, à la ta agence, ni tout, à la direction générale, ni complet. Tenzoni, Matanga Tidungo, un collaborateur, Tala. Prince Copaya. Le prince de Bel Air. Joyeux anniversaire à lui. Il est fort. Oh, il est fort.

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Madame Sera Kondi Rufin Solange, Sephora Amandine Denamse, Bata pour René, Maïmoussan, Manon la mienne, Achilia Guilla, le Mongo Girula, Janita Princesse, les Pékin ou Action Rapide, Prince Copa, joyeux anniversaire à vous tous. Voilà. À la surtout, Irita la Germaine. Maintenant, je suis matin à tirer. En bas, quoi qu'on a dit, ça, je suis parce que je suis un gars qui est là. Mais Germaine, ça, c'est Canada de Ivan Minga. Elle doit que ta mongue tu vois la Germaine. Parce que finalement, il reçoit la quoi les moukas, il faut y comprendre quand même à y renaper.

0: dans la vie, il faut travailler, il faut bousculer, il faut se battre. Voilà.
1: Ah.
0: Depuis qu'un motel

75 93 33 33 72 9 52 52 pour ceux qui souhaitent participer à l'émission karaoké. Et puis début semaine, tout ça comme ça, y est, voir ça finalement à l'ego. Donc, de belle à quoi ça en a assez, il y a bien. Normalement, il était toujours à la dehors comprendre. Ah, sous ça, il y a qu'à bien ça, il y a mis, il y a mis, il y a aussi. Maîtriser un peu.

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0: La vie facile. Eh. Hey. Allez mon wango zore.
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1: ah, tu vois, si la vie facile, moi je vis l'oro.
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1: 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Nila quoi?
0: Eh, Toto. Oh, Azeki Bankon Benankova. Assure que tu bien sur la faïso.
1: Ah, la vie facile.
0: So.
1: Toto,
0: il y a un peu de temps, on a gagné des problèmes.
1: Ah, on a un plan B, moi.
0: Plan B, ça n'a pas. On a
1: easy les ondes.
0: Easy les ondes.
1: Ah.
0: D'accord. Il y a pas comment ce pays mouna la ils les ont dit ni à patienter. Qu'est-ce que tu mon gars?
1: Tiens, d'abord écoute gala.
0: Parce qu'il est sûr que là ce soir les cathédrales bien là la gazouba. Les ont dit na gaoso.
1: Ah.

0: buena persona.
1: Ah bon, tonton. Ah bon. Répétition, t'en as l'outil. Merci. Ah, tu m'entends, on a eu Dakar qui n'a pas. Amena tonton, son mon basoin des autres. Qui sélectionne, d'amena de ta karaoke, ton ami Miguel le Bosaïeur, celui qui a un alag. Karaoke n'a de d'affaires de Kiruka. Allo, allo. Ibaralo. Singila Mingo, ce soir-là.
2: Pater, je vous angoula.
1: 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Alors, quel soleil a-t-il fait ce soir?
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1: bah plus de larmes. Na, alors quoi, n'angoulé tu m'as fait?
2: Ah d'accord.
1: Il est n'angouka.
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0: ni quoi bon tonton.
1: Voilà, il va attendre.
0: Il m'a galé avec quelqu'un, mais il vient avec beaucoup de sentiments. Donc, il y a là, il y a pour qu'il voit ta quitté sur Alan Afali, il sera appelé ça même featuring. Ah, Guibon, en tout cas, merci. Macarena, Los del Rio. Hey.
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0: Bon, la suivante, il y a un donazo karaoke. Allo, allo.
1: Oui, Barala.
0: Du coup, il va à la sauce à la casse.
1: Marina, bouti à voir là.
0: Il y a un donazo.
1: Marina, bouti à voir.
0: Marina, n'a pas que tu bois.
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0: Les choses de l'amour.
1: Vai.
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0: Ah, les choses de l'amour.

Avec une pièce de 25, tu vois l'amour, c'est comme ça, il a deux.

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1: Dele,
0: dele.
1: Y fue guitarra, Toto.
0: La mucha constancia,
1: ah, est bon. Ah ouais, tonton, ah, il est bon.
0: Merci, merci.
1: Merci, Nala. En tout cas, garde ta karaoke, n'a pas qu'à un dia.
0: Dingi
1: la mini, Nala. Ah, il est bon. Eh, les choses de l'amour. Y'a ou à casse ou y'a quelqu'un ton son matin. Ah, ok, d'aujourd'hui. On a pris seulement quelques personnes. Voilà. En tout cas, ils ont bien chanté. Merci. Yakatera Mandroa Sango Bekombite. L'artiste Banganando Tamachine. Gongagi Ekekela. Sokoto. Ma personne, ton jeu, il pensait à Sokoto.

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3: 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Le tour de l'actualité avec Emmanuel Sambolifis. Bonjour Emmanuel.
4: Bonjour Ursula Merveille Mivala, bonjour à tous. Les conducteurs de mototaxis de Bossangwa refusent toujours de reprendre le travail après la saisie de plusieurs motos appartenant à des particuliers par des soldats russes. Même si le calme est revenu dans la ville et que les autres activités ont repris, les mototaximens préfèrent ne pas sortir. Ils craignent de voir leurs engins à nouveau confisqués. Près de 6 mois après leur arrestation, la sous-préfète de Bambouti est toujours entre les mains de ses ravisseurs. Selon sa famille, l'état de santé de la sous-préfète Kumbanjai se dégrade ces derniers temps. Elle appelle les autorités du pays à redoubler d'efforts afin d'obtenir sa libération. Et puis le gouvernement centrafricain et le Haut Commissariat des Nations Unies pour les réfugiés HCR ont retenu le village de Babaza dans la commune de Wakanga pour accueillir les déplacés internes de la région de l'Équateur. Une mission conjointe a évalué le site de Babaza la semaine dernière. Basketball. La 7e journée du championnat de la Ligue de Bangui a pris fin hier au centre Martin Ngoko. Le grand duel de la soirée a tourné en faveur de Tongolo qui a battu Gospel 88-83 et Plateau a largement dominé Galactique 70-48. 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

0: sommes toujours dans la tranche à vous de jouer. Vous le savez, c'est la deuxième partie sur Radio Nekiluka. C'est pour l'émission Madako, votre jeu radiophonique. En début de semaine, un lundi comme ça, lundi 15 juin, vous êtes branchés sur 100.9 FM, Radio Nekiluka, pour à vous de jouer, pour Madako également et pour cette semaine. On a le sac de culture générale pour vous. Testez votre savoir en appelant sur le 72 29 52 52 75 93 33 33. Mandako, c'est pour vous et nous. Mandako, c'est sur Radio Nekiluka. Mandako, on vous accueille. Toujours avec sourire. Appelez-moi Ursula Merveille Mivala avec l'appui technique de Tarsis Banga. Mandako sur Radio Nekiluka. Voilà, 3, 2, 1. C'est parti.
1: Mandako!
2: Mesdames et messieurs, bienvenue à Célibat Voyage, destination tapez mental. Veuillez attacher vos ceintures car ce voyage va vous faire oublier vos ex. Je suis Blanche Bailly, votre guide, et nous vous souhaitons un excellent voyage, mais surtout, un bienvenue dans le club des célibataires.

0: là, le téléphone sonne. Nous avons quelqu'un au bout du fil. Allô, allô. Allô,
1: allô.
0: Bonjour.
1: Oui, bonjour.
0: C'est l'arrivée de qui?
1: C'est l'arrivée de mon Pouya.
0: L'arrivée de qui?
1: Mon Pouya, le Messie.
0: Le Messie, depuis quel quartier?
1: Quartier Bouira.
0: Depuis Bouira, vous allez bien?
1: Oui, je vais bien. Et vous?
0: Ça va super bien, le Messie. Vous savez que c'est le sacre de culture générale, n'est-ce pas?
1: Oui.
0: On a des séries de questions ici pour vous. On va vous poser une question. Quelle est la capitale de la République centrafricaine?
1: La capitale de la République centrafricaine. C'est ça?
0: Mais la question, elle est posée.
1: C'est Bangui.
0: On va vérifier pour le Messie.
1: Oui.
0: Ah, on a juste envie de bien démarrer l'émission. En tout cas, merci.
1: Oui, c'est ça.
0: Merci beaucoup. En tout cas, ça fait partie des questions les plus faciles. Bon, devinez la suite. Hein. Ça marche. 12h11 minutes, Radio Ndeke Luka. On a ouvert le bal avec

0: Allô.
1: Bonjour.
0: Oui, bonjour.
1: Oui, vous allez bien?
0: Oui, bien.
1: C'est l'arrivée de qui?
0: L'arrivée de Ousmane Mamba.
1: L'arrivée de qui?
0: Ousmane Mamba.
1: Mamba.
0: Oui, Ousmane.
1: Ousmane, c'est ça?
0: Oui, Ousmane.
1: Depuis quel quartier?
0: Dans le Wango.
1: Depuis Wango, vous allez bien comme ça?
0: Oui, très bien.
1: D'accord. Si vous allez bien, vous nous citez les notes musicales de base.
0: Okay. Oui. Oui.
1: Citez-nous les notes musicales de base.
0: Pas de proposition.
1: Ah, on va vous proposer quoi? Merci. Il avait bien dit qu'on a commencé avec un gagnant. On va quand même vérifier la suite. C'est quand même lundi, hein. Mamacita.

0: Mandako sur Radio Nekiluka, on attend vos appels là. Elle c'est Ronisia, le titre c'est dans ça.
1: 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Pas de palabres.
0: Allo, allo.
2: Bonjour, Tonti.
0: Bonjour.
2: C'est l'arrivée de Rodi depuis combattant.
0: L'arrivée de qui?
2: Rodi.
0: Rodi depuis combattant, vous allez bien?
2: Oui, je vais bien.
0: Alors, Rodi, combien de notes comporte la gamme musicale classique?
2: Eh,
0: oh, pourquoi eh comme ça?
2: Je suis pas un musicien.
0: Oh, est-ce qu'on est obligé?
2: Bon, dans ce cas, je vais le venir.
0: Merci. Ouais.

0: Maintenant qu'on sur Radio Nikiluka, on vous attend toujours et toujours. Allô, allô. Bonjour, c'est bien et bien moi, vous c'est qui?
1: Missy Azumi.
0: Missy Azumi. Karting Garagba. Vous allez bien?
1: Je vais bien, vous là-bas.
0: Ça va super bien. On a une question pour vous.
1: Oui, je suis là à votre discussion.
0: Messi Azumi, qu'est-ce qui monte mais ne redescend jamais?
1: Pardon?
0: Qu'est-ce qui monte mais ne redescend jamais?
1: Je vous propose l'âge, voilà, âge.
0: Missy Azumi qui propose l'âge. Vous êtes sûr de votre réponse?
1: C'est juste une réponse.
0: D'accord, on va vérifier pour Missy Azumi de Ngaragba, c'est ça, non?
1: Ouais, c'est ça, oui, c'est la merveille.
0: Comme c'est juste une réponse, on vérifie pour vous. 3, 2, 1. En tout cas, bravo à vous, Messi. Deux Messi ont trouvé de bonnes réponses. En tout cas, bravo. C'est votre journée aujourd'hui, hein, vous les Messi là. Merci. Voilà, ceux qui montent et qui ne redescendent jamais, c'est l'âge. Merci beaucoup, Messi Azumi. Ça fait

0: Oui, allô, bonjour.
1: Bonjour, moi c'est Ursula, vous c'est qui?
0: L'arrivée de Joas Ngalou Koutou depuis Mokondi de Paris.
1: L'arrivée de qui?
0: Joas Ngalou Koutou.
1: Joas depuis Mokondi de Paris.
0: Oui, c'est ça.
1: Rapidement, calcul mental, vous avez 5 secondes pour donner la réponse. Combien font 8 x 7?
0: Pardon?
1: 8 x 7. Il y a quelqu'un qui parle.
0: Non, je suis seul.
1: Alors, ça va, 8 x 7 maintenant. C'est parti, c'est non, fini les 5 secondes. Non, non, non. Vous n'êtes pas malin, plus malin que moi, non. Vous avez pour le temps de calculer. Revenez. Mandako sur Radio Nekilo Kassasson. Allô, allô.
0: Oui, allô. Bonjour.
1: Bonjour.
0: Oui, vous avez l'honneur à M. Ngouri Alfred depuis Bambari.
1: Monsieur Ngouri Alfred depuis Bambari.
0: Oui.
1: Vous allez bien?
0: Oui, je vais bien de votre côté là-bas.
1: Ça va super bien, Monsieur Ngouri Alfred. Oui. Quel est le contraire de grand?
0: Contraire de grand? Je propose petit.
1: Vous proposez petit?
0: Oui, oui.
1: Vous êtes vraiment sûr?
0: Je suis très sûr. Hein.
1: Ah, depuis Bambari, vous êtes vraiment sûr?
0: Oui, je suis sûr.
1: D'accord, Ngouri Alfred, on vérifie. 3, 2,
0: 1. Merci à vous.
1: Merci à vous aussi.

0: Ça nous fait 3 gagnants. C'est quand même un lundi. Lundi de bonheur, lundi de grâce. Lundi de demi-mesure. Ce qui est sûr, on va se retrouver toujours et toujours. 12h20 minutes sur Radio Niki Luka. 4 campés. Je vais te filer.
1: Si tu marches, oui, tu es belle, c'est tout droit. La carte des blagues, disons alléluia.
0: Nanana. Ceux qui sont aussi en train de programmer leurs vacances là.
1: Si tu marches, oui, tu es belle, c'est tout.
0: Programmer ça bien.

0: sommes toujours de Mandako sur Radio Nikeluka, Sakwa de la Culture Générale. Allô, allô.
1: Allô.
0: Bonjour. Oui. Pardon.
1: Achille Mobango à Bosangwa.
0: Achille Mobango depuis Bosangwa.
1: Oui.
0: Achille Mobango, quelle couleur obtient-on en mélangeant le bleu et le jaune?
1: Le bleu et le jaune, hein?
0: On obtient quelle couleur?
1: Bon, je sais pas. C'est un peu. On peut.
0: Pardon?
1: Pas totalement. On peut s'approcher des couleurs rouges, mais pas.
0: On ne peut que vérifier votre réponse, Achille Mobango.
1: Totalement, oui.
0: Ah, vous êtes passé à côté, Achille, là. Il est parti.

0: D'accord, sur Radio Nekiluka, nous avons quelqu'un au bout du fil. Allô, allô. Allô.
1: Je suis là, bonjour.
0: Pardon.
1: Bonjour.
0: Bonjour, c'est l'arrivée de qui? Pardon.
1: Marina.
0: Marina depuis Nicaragua, vous allez bien?
1: Oui, je suis bien.
0: D'accord. La Marina, on a une question pour vous, une question très simple. Quel jour vient après jeudi? Deux secondes.
1: Pardon.
0: Quel jour vient après jeudi? Ah, Marina, merci beaucoup, hein. Voilà, elle est contente et puis elle est partie. Souvent on dit que non, je suis trop dur avec vous. Que non, il n'y a pas de proposition. Voilà, aujourd'hui, tout est facile. D'accord. Je préfère qu'on commence la semaine comme ça. En attendant demain, après demain et après demain. Ça nous fait 4 gagnants sur la liste de Mandakosa, quoi, de la culture générale. Shaman X, Maman.

0: 22h27 minutes, nous avons quelqu'un au bout du fil. Allô, allô.
1: Bonjour.
0: Bonjour. Oh là là, on n'arrive même pas à bien vous écouter. Allô. Non, revenez s'il vous plaît. On dit bonjour à l'auditeur qui est là.
1: Bonjour.
0: Bonjour, c'est l'arrivée de qui?
1: C'est l'arrivée de Zahaba.
0: Pardon?
1: Malika Jefté de Ngaragba.
0: Malika Jefté de Ngaragba. On va d'abord s'entendre avant que je vous pose la question.
1: Ok.
0: Vous allez donner la réponse vraiment d'une manière rapide. Vous n'allez même pas hésiter 2 secondes. C'est bon?
1: Ok.
0: Combien de lettres compte le mot radio? C'est parti.
1: C'est quoi?
0: Malika de Ngaragba, c'est ça, non?
1: Oui, c'est Malika de Ngaragba.
0: Merci beaucoup. Apparemment, le secret aujourd'hui, c'est Ngaragba là-bas.
1: Oui, c'est ça.
0: Ah, merci à vous là-bas. Merci beaucoup. Mandako sur Radio Nekeluka, Malika de Ngaragba, merci.

0: Comme ça sonne, comme ça, sur Radio Ndekiluka, dans Mandako, on doit toujours décrocher. Allô, allô.
1: Oui, allô.
0: Bonjour.
1: Bonjour.
0: Oui, c'est l'arrivée de qui, s'il vous plaît? Pardon?
1: Aristide depuis Bango.
0: Aristide depuis Bango, vous allez bien?
1: Oui, je vais bien, et vous?
0: Ça va super bien. Aristide depuis Bango, une question rapidement pour vous.
1: Oui.
0: Quel est le plus long fleuve d'Afrique?
1: Pardon, je vous écoute pas bien.
0: Le plus long fleuve d'Afrique.
1: Il n'y a pas de proposition.
0: Non. Pardon, vous allez revenir?
1: Oui, je vais revenir.
0: Merci, on vous attend. Revenez.

0: Allô, allô.
1: Oui, allô, bonjour Tosi, c'est la servitude de Joachim depuis mon côté balai.
0: Je vois ce qui revient en force comme ça, est-ce que c'est pour gagner? Pardon? Retour en colère, Joas. Quel est le roi de la forêt? Joas de Mokondi Bali, c'est ça? Le lion. Va vérifier pour Joas. On vérifie rapidement, rapidement, rapidement. Vous êtes vraiment déterminé pour aujourd'hui, Joas, hein? Merci beaucoup. On a même de la peine à vous écouter, mais merci.

0: Allô.
1: Bonjour, je suis là.
0: Bonjour, à qui nous avons l'honneur?
1: Vous avez l'honneur à Guy Hervé.
0: À qui?
1: Guy Hervé.
0: Guy Hervé depuis Sambia, vous allez bien?
1: Oui, très bien.
0: Alors, Guy Hervé depuis Sambia, une question rapidement pour vous. Vous nous donnez les notes, les notes musicales de base.
1: Pour citer les noms?
0: Oui, quand on dit on donne, c'est pour citer.
1: Do, ré, mi, fa, sol, la, si, do.
0: Ah, allez-y doucement.
1: Do.
0: Mmh.
1: Ré.
0: Mmh.
1: Mi.
0: Mmh.
1: Fa.
0: Mmh.
1: Sol.
0: Mmh.
1: La.
0: Mmh.
1: Si, do.
0: Ouh. Aïe, aïe, aïe, franchement. En fait, la question, c'est que pourquoi vous avez rajouté do à la fin? Arrêtez-vous seulement ainsi. Ça fait
1: oui,
0: sept
1: oui,
0: notes.
1: Oui, oui.
0: Bravo. Finalement, on a trouvé la bonne réponse. Do, ré, mi, fa, sol, la, si. Les notes musicales de base. KTN, Mama Sanga et Piwana.

0: Voilà qu'on est presque à la fin, les deux téléphones sont en même temps. Alors, allô, allô. Bonjour.
1: Ouais, c'est à la part de Hassan Gazouli depuis Yakité là.
0: De la part de qui?
1: Hassan Gazouli.
0: Hassan.
1: Gazouli.
0: Gazouli.
1: Oui.
0: Hassan Gazouli, combien de notes comporte la gamme musicale classique?
1: Je propose 6 voix.
0: Vous proposez 6, on vérifie pour Hassan Gazouli, on vérifie rapidement. 3, 2, 1. Aïe aïe aïe, mais comment est-ce que vous avez fait? Aïe aïe aïe. Ah bon, mais on est presque à la fin là, il nous reste au moins 1 minute et 30 secondes. Si ça marche pas, revenez demain. Merci.

0: Et le dernier à participer, espérons que c'est le dernier à gagner également. Allô, allô.
1: Bonjour, c'est Merveille.
0: Bonjour.
1: C'est le retour de Providence.
0: Le retour de Providence, vous allez bien cette fois-ci?
1: Oui, je pense à Merveille.
0: D'accord, insistez sur Merveille là, on va voir combien de notes comporte la gamme musicale classique.

D'accord, vous voulez pas faire un petit effort, merci. 12h51 et puis c'est la fin de Mandako sur Radio Nekiluka. Pourtant, la réponse de cette question était même dans la question qui était posée avant. Voilà. Combien de notes comporte la gamme musicale classique? Ça fait 7 notes. Et les notes sont Do, Ré, Mi, Fa, Sol, La, Si. Voilà. C'est pourquoi on avait dit ne peut pas revenir sur Do encore. C'est terminé, Mandako sur Radio Nekiluka. Le contraire de grand, c'est petit. 8 x 7, c'est 56. Ce qui monte mais ne redescend jamais, c'est l'âge. Voilà, vous avez compris, non? Aujourd'hui, on n'a que des petites questions. Le pays le plus peuplé d'Afrique, c'est le Nigeria. Donc vous notez comme ça, on va se retrouver demain. C'est pour aujourd'hui que c'est comme ça. C'est facile, c'est mou, c'est doux. On verra bien demain. On rappelle les gagnants du jour. 12h52, on avait eu le Messi de Bouirab. Ensuite, Messi Azumi de Ngaragba. Ngour et Alfred de Bombari. Et puis qui, Marina de Ngaragba, Malika de Ngaragba, Joas de Mokondi Balé et Guy Hervé de Sambia. Vous avez compris, non? Pour aujourd'hui, c'est terminé. Aujourd'hui, c'est terminé dans Mandako. On s'apprête pour la grande édition de la mi-journée. Tiflou, Dichegue Central, Mekbaï. Aounzawo, il y a Katarandal Tchakota Sango.

0: écoutez Radio Ndiki Luka, il est 13h à Bangui et c'est l'heure du journal de la mi-journée, une présentation de Emmanuel Sambolifis. Emmanuel, bonjour.
1: Bonjour Ursula Merveille Mivala, bonjour à tous. Les conducteurs de moto-taxi de Bossangwa refusent toujours de reprendre leurs activités. Ils disent craindre la confiscation de leurs engins par les forces russes présentes dans la ville. Les familles des otages de Bambouti continuent d'interpeller le gouvernement pour obtenir leur libération. Vous suivrez dans ce journal l'appel de Aminata Ndiaye, sœur de la sous-préfète de Bambouti. À Berberati, les déplacés internes et les rapatriés disposent désormais d'un site d'accueil pour leur réinstallation. Une mission conjointe du gouvernement et du HCR a évalué le site de Babaza la semaine dernière. Football, les équipes féminines de 9 établissements scolaires de Bangui sont en compétition dans le cadre du projet Études Sport lancé avant-hier.
0: À la une de cette édition, les conducteurs de moto-taxi de Bossangwa refusent toujours de reprendre le travail après la saisie de plusieurs motos appartenant à des particuliers par des soldats russes.
1: Même si le calme est revenu dans la ville et que les autres activités ont repris, les moto-taximens préfèrent ne pas sortir. Ils craignent de voir leurs engins à nouveau confisqués. Les précisions de Parfait Eddy Comessé.
2: Ce lundi, le calme est revenu à Bossangwa, mais les moto-taxis ne sont toujours pas visibles dans les rues. À l'origine de cette situation, la saisie samedi dernier de plusieurs dizaines de motos appartenant à des particuliers par des soldats russes basés dans la ville. Par peur de nouvelles confiscations, les conducteurs ont décidé de suspendre leurs activités pendant 3 jours. Herman, habitant de Bossangwa, en parle.
3: Présentement, là où je vous parle, les activités reprennent à la place, mais sauf que les taxis motos qui ne travaillent pas. Oui, par rapport à un tentative pour la journée d'hier, environ 12 heures, les rues sont sorties pour ramasser encore les motos. Pour l'instant, la ville est calme, les taxis motos ont fait grève de 3 jours. Pour que les autorités répondent d'abord pour qu'ils puissent sortir travailler.
2: Le gouverneur de Yadé, Barthélemy Ulican, affirme qu'une solution a été déjà trouvée. Selon lui, les conducteurs de mototaxis qui avaient cessé de travailler par crainte de nouvelles saisies ont accepté de reprendre leurs activités dès demain.
4: J'ai eu une réunion avec les taxis-motos, avec les responsables taxis-motos, et nous avons décidé ensemble qu'ils reprennent le travail à partir de demain. Et avant tout, il va aussi se retrouver avec un patron, le propriétaire des motos, je crois qu'ils vont essayer de faire une certaine mise au point, et ils vont rassurer que c'est demain, mercredi, qu'ils vont reprendre le travail. Mais sur le plan sécuritaire, il y a rien à signaler.
2: On rappelle, plusieurs motos appartenant à des particuliers ont été saisies samedi dernier par des gendarmes appuyés par des militaires russes. Cette opération est intervenue après le vol jeudi dernier d'une moto appartenant aux soldats russes présents dans la localité. D'après plusieurs sources locales, les militaires auraient demandé 15 000 francs CFA aux propriétaires pour leur permettre de récupérer leur motocyclette saisie.
0: Entre-temps, le chef de la mission russe en RCA rejette les accusations visant les forces russes présentes sur le terrain.
1: Plusieurs organisations de la société civile dénoncent des cas d'enlèvement, de torture, de viol et de vols commis contre des civils, certains attribués à des éléments russes déployés dans le pays. Mais dans une interview exclusive accordée à notre rédaction, Dimitri Siti affirme que ces accusations sont sans fondement. Il répond aux questions de Armand Douyangendi.
5: Non, je peux dire que toutes ces accusations, ils touchent la zone grise où il n'y a pas de contrôle, où il n'y a pas de timon. Et c'est facile d'accuser une partie, dans ce cas, ça c'est la partie russe, parce qu'il n'y a pas de témoignage direct, c'est juste c'est des rumeurs. Les ennemis de la paix ne vont pas hésiter d'utiliser ça pour chasser la force, pour salir la force qui est là pour stabiliser la situation sécuritaire.
6: Donc il n'y a aucune exaction commise sur le terrain contre les civils, par exemple les innocents, non?
5: Il n'y a pas de preuves. Pourquoi on fait des accusations? C'est facile d'accuser quelqu'un. L'exaction pouvait être commise par des groupes armés, par des malfrats qui ont venu ici. Société civile, est-ce qu'ils ont des réseaux, des agents sur le terrain qui font des agressions propres?
6: Oui, selon certaines.
5: Selon certaines. Il y a la justice aussi, en RCA.
0: Insécurité dans la préfecture du Hombomou. Depuis près de 6 mois, la sous-préfète de Bambouti et 2 autres personnes sont toujours détenues par leurs ravisseurs.
1: Selon la famille de la sous-préfète Koumba Ndiaye, l'état de santé de leurs proches se dégrade ces derniers temps. Sa sœur Aminata Ndiaye lance un appel aux autorités nationales pour intensifier les efforts en vue de leur libération. Elle est au micro de Bolivis Massambay.
7: La semaine passée, on nous a appris que la sous-préfète a beaucoup maigri suite à sa maladie. Elle n'a pas mangé depuis des jours Elle refuse même de manger. Puis elle a perdu beaucoup de poids. J'exhorte le gouvernement à privilégier le dialogue pour que les otages, parce qu'elle n'est pas seule, soit libéré le plus vite possible.
1: La sous-préfète de Bambouti a été enlevée le 28 décembre dernier en marge des élections générales en même temps qu'un gendarme. Un agent électoral a également été tué lors de ces événements.
0: Et puis Manuel, l'état-major général des forces armées centrafricaines, met fin aux rumeurs faisant état d'un prétendu coup d'état impliquant le chef d'état-major, le général d'armée Zéphirin Mamadou.
1: Dans un communiqué publié avant-hier et signé par le général d'armée Zéphirin Mamadou, l'état-major dément formellement ces accusations. Il parle d'allégations mensongères et diffamatoires visant à manipuler l'opinion publique et à fragiliser l'armée nationale. Écoutons un extrait de ce communiqué lu par le lieutenant-colonel Franck Gonidé, responsable du bureau presse de l'état-major.
8: L'état-major général des forces armées centrafricaines tient à déclarer avec la plus grande solennité que ces affirmations sont entièrement fausses, matériellement inexactes et juridiquement répréhensibles. Elles procèdent d'une manœuvre manifeste de désinformation, de manipulation de l'opinion et de déstabilisation morale dirigée non seulement contre la personne du général d'armée Zéphirin Mamadou, mais également contre la montée en puissance des forces armées centrafricaines dans leur ensemble et, au-delà, contre la stabilité des institutions de la République. L'état-major général des forces armées centrafricaines agit dans le strict respect des lois de la République et sous la très haute autorité du président de la République, chef de l'État, chef suprême des armées, professeur Faustin Archange Touadéra, qui lui a placé sa confiance totale dans le cadre de la planification des manœuvres, de la préparation et de l'engagement des forces pour la défense de la nation. L'état-major général des forces armées centrafricaines enjoint formellement à la population et aux forces de défense et de sécurité de ne prêter foi à aucune publication, déclaration, rumeur ou commentaire ne provenant pas des canaux officiels habilités de la République et de l'institution militaire.
0: Le gouvernement centrafricain et le Haut Commissariat des Nations Unies pour les réfugiés HCR ont retenu le village de Babaza dans la commune de Wakanga pour accueillir les déplacés internes de la région de l'Équateur.
1: Les deux parties ont mis en place des infrastructures d'accueil pour les rapatriés et les déplacés internes dans cette localité afin de faciliter leur installation. Une mission conjointe a évalué le site de Babaza la semaine dernière. Omer Changement était présent.
9: Le site de Babaza, situé à environ 50 km de Berberati, sert désormais de centre d'accueil et d'installation des rapatriés et des déplacés internes de la région de la Mambéré-Kadéï. Les organisations du système des Nations Unies, notamment le PNUD, OCHA et le HR, ont participé activement à sa création. Honoré Kinda, gouverneur de la région de l'Équateur, a présidé l'inauguration de ce site.
10: D'autres qui sont partis, ils ont fait des enfants, les enfants n'ont pas d'actes de naissance. On a mis en place pour pouvoir recadrer cet acte de naissance et autres. Et à ceux qui sont partis, ils ont tout perdu. Alors il faudrait leur trouver de la terre pour qu'ils puissent s'installer, pour qu'ils puissent en tout cas se prendre plus ou moins en charge en termes d'autonomie. Et tout cela a constitué donc un plan appelé pôle de retour et de développement de Babaza. Parce que le village qui est choisi pour recevoir ces retournés-là dans la commune de Wakanga, qui est apte donc à recevoir.
9: Le choix de Babaza repose sur son climat de paix et la cohésion sociale entre les différentes communautés de la localité. Amadou Bakari, représentant des rapatriés, a salué cette initiative du gouvernement et de ses partenaires.
11: Avant tout, grand merci avec l'autorité et le chef de l'État aussi pour amener beaucoup d'évolution des villages avec la cohésion sociale et vivre ensemble. Vraiment, et grand merci à la commune de Babaza.
9: La crise de sécurité qu'a connue la région est à l'origine des déplacements massifs des populations de la préfecture de la Mambéré-Kadéï. Les réfugiés et déplacés internes devront désormais transiter par ce site pour regagner leur localité d'origine. Ce projet est financé par la Banque africaine de développement BAD. Omer Changement, Berberati, Radio Ndekeluka.
0: Et puis Emmanuel, la montée des vidéos truquées sur les réseaux sociaux inquiète le Haut Conseil de la communication.
1: Oui, Ursula, son président Jose José Richard Poambi alerte sur les conséquences de cette désinformation et appelle les autorités centrafricaines à identifier et sanctionner les auteurs. Il est interrogé par Destin de Bonheur Willicon.
12: Ces derniers temps, nous avons assisté à la montée en puissance de la désinformation, des messages de haine et les appels à la violence. Avec son apothéose, les deepfakes. Vous avez certainement vu. On fait dire aux autorités ce qu'ils n'ont pas dit. On fait danser les autorités en désordre et tout cela se passe comme si c'est normal. Faire dire aux autorités ce qu'ils n'ont pas dit, faire danser les autorités, teinter leur image. C'est pas ça la liberté d'expression. J'attire l'attention de ces compatriotes-là de respecter les autorités. Le Haut Conseil de la communication étant garant de la liberté de presse, la liberté d'expression, se permet aujourd'hui d'interpeller les autorités. J'appelle le ministère de la Justice d'activer les accords de coopération judiciaire avec les pays tiers dans lesquels se trouvent ces compatriotes qui se croient tout permis au seul motif qu'ils sont à l'extérieur. Et j'en appelle également à la responsabilité de l'ARCEP de pouvoir instruire les opérateurs de la téléphonie mobile de ne plus vendre des cartes SIM sans aucune identification. Et j'en appelle également au parquet général de chercher, n'est-ce pas, les auteurs, co-auteurs et complices de ces deepfakes-là afin de les traduire devant la justice.
1: L'intégralité de son entretien est à suivre à la fin de cette édition dans le dossier du jour.
0: Hors de nos frontières en RDC, l'épidémie de Ebola progresse plus rapidement que les capacités de réponse mises en place sur le terrain.
1: C'est ce qu'a indiqué Médecins sans frontières MSF qui s'inquiète de dangereuses lacunes dans la riposte sanitaire. L'organisation précise qu'un mois après la déclaration de l'épidémie, la maladie continue de se propager plus vite que la réponse.
0: La Passport Football, la commission féminine de la Fédération Centrafricaine a lancé samedi dernier le tournoi interscolaire féminin à Bangui.
1: Cette compétition regroupe 9 établissements publics. Elle a pour objectif de promouvoir le rôle essentiel du sport dans l'éducation et le développement des jeunes filles. Le point avec Théoneste Punika.
13: C'est sur le terrain de l'INJS que ce championnat qui va durer plus d'un mois est lancé. 9 établissements de Bangui vont s'affronter dans ce tournoi. Il s'agit de l'ENS, lycée Fatima, lycée Barthélemy Boganda, lycée Bimbo, lycée Gobongo, lycée des Tadé Rapide, lycée des Martyrs, lycée des Miskines et lycée professionnel féminin. Milka Farel, qui vient du lycée Fatima, dit ce qu'elle pense de cette activité sportive.
14: C'est vraiment impeccable. J'encourage d'abord la Fédération Centrafricaine de Football d'organiser prochainement ce match afin d'améliorer notre talent et notre performance pour développer le football dans notre pays.
13: La présidente de la commission centrale féminine de la Fédération, Olive Samsé, montre le bien fondé de ce tournoi.
15: L'objectif, c'est d'arriver à créer cet environnement où les jeunes filles pratiquent du sport dans les établissements, dans un environnement sécurisé. Donc nous voulons emmener les jeunes filles à découvrir le football, à prendre plaisir à jouer au football. Et pas seulement dans les quartiers, mais aussi dans les écoles.
13: Le directeur de cabinet au ministère des Sports, Muller Sena, est présent au lancement de cette activité.
16: Je crois que cette activité permet aussi de renforcer aussi notre politique en matière de promotion du sport au milieu scolaire. Moi, je crois à l'aspect aussi vraiment impulsé par la présidente, car effectivement, à notre vision en termes de promotion du sport au milieu féminin.
13: Ce tournoi se jouera en aller-retour sur différents terrains des établissements de la ville de Bangui. Selon le comité d'organisation, les athlètes appartenant déjà à un club ne joueront pas avec leurs établissements.
1: Les matchs de cette compétition démarreront après-demain mercredi. À 14h, le lycée professionnel féminin jouera contre le lycée Fatima sur le terrain de l'université de Bangui. En même temps, le lycée Miskine, sur son propre terrain, affrontera le lycée de l'ANS.
0: Parlons de la Super League. Fin hier au stade Barthélemy Boganda de la 7e journée.
1: AS Douane et AS Tempête Mokaf ont fait match nul un peu partout. Victoire de DFC 8 sur les Anges de Maïkaro, 3 buts à 1. Les matchs de la 8e journée démarreront demain avec 2 rencontres à l'affiche. À 13h, Olympique Réal de Bombari va croiser SCAF. Puis à 15h, duel entre Tout-Puissant SCA de Bangui et EFC 5.
0: Football encore, Emmanuel, c'est la poursuite du premier tour de la phase de groupe de la Coupe du Monde.
1: Très tôt ce matin, la Côte d'Ivoire a battu l'Équateur 1-0. C'est la première victoire d'un pays africain dans cette 23e édition de la Coupe du Monde. Cependant, la Suède a largement dominé la Tunisie, 5-1. Ce soir à 17h, l'Espagne affronte le Cap-Vert qui est à sa première participation. À 20h, un duel va opposer la Belgique à l'Égypte. Hier, les Pays-Bas et le Japon ont fait match nul 2-0. L'Allemagne a malmené Curaçao Sao, 7 buts à 1.
0: Terminant en basketball la 7e journée du championnat de la Ligue de Bangui a pris fin hier au centre Martin Goko.
1: Le grand duel de la soirée a tourné en faveur de Tongolo qui a battu Gospel 88 à 83 et Plateau a largement dominé Galactique 70 à 48.
0: C'est la fin de cette édition en français. Merci à vous de l'avoir suivi. La version Sango, c'est tout de suite.
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5: 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Il y a la justice aussi, un RC.
0: Tenti politique, c'est d'outils. 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
0: Comme annoncé dans le journal, la montée inquiétante de la désinformation sur les réseaux sociaux à travers les vidéos truquées préoccupe le Haut Conseil de la communication. Son président José Richard Poimbi appelle les autorités judiciaires à traquer les auteurs. Il répond aux questions de Destin de Bonheur Huilican.
22: Monsieur José Richard Poimbi, bonjour.
23: Bonjour, Destin Huilican.
22: Les discours de haine et la désinformation deviennent de plus en plus inquiétants sur les réseaux sociaux ces derniers temps à travers des vidéos truquées mettant en scène certaines personnalités de notre pays. Pourquoi le laxisme du HCC face à ce phénomène que beaucoup de Centrafricains dénoncent ?
23: Laxisme, c'est trop dire. Je pense que le Haut Conseil de la communication a organisé une série de formations pour sensibiliser et les journalistes et la population sur les effets de la désinformation, sur les effets des messages de haine et des appels à la violence. Donc le Haut Conseil de la communication n'a pas été laxiste. On a l'impression que la question de la désinformation et autres, là, c'est des faits de société qui ont toujours existé, mais qui sont aujourd'hui exacerbés par l'évolution exponentielle des nouvelles technologies de l'information et de la communication, avec son apothéose aujourd'hui, l'intelligence artificielle. Et donc le Haut Conseil de la communication n'est pas resté les bras croisés, et c'est pour cela que le Haut Conseil de la communication, pas plus tard la semaine dernière, avait lancé un appel à nos compatriotes de cesser de balancer les deepfakes, ce sont des images qui sont truquées, et notamment de pouvoir s'attaquer aux plus hautes autorités du pays, ce qui n'est pas normal. Et donc le Haut Conseil de la communication, nous sommes à pied d'œuvre pour chercher les voies et moyens pour contrer la prolifération ou l'amplification de ces deepfakes dans l'espace virtuel en République centrafricaine.
22: Selon nos informations, certains auteurs de cette publication serait à l'étranger. Dans ce contexte, comment vous pouvez travailler avec les plateformes comme Meta pour éradiquer ce fléau sans porter atteinte à la liberté d'expression?
23: Écoutez, le Haut Conseil de la communication sait bien faire le distinguo entre la liberté d'expression et le droit du public à l'information. Or, vous voyez très bien quand vous truquez les images, vous faites danser le chef de l'État, vous faites danser le président de l'Assemblée nationale, ce n'est plus la liberté d'expression. Vous en abusez. Ce sont les deepfakes qui sont aujourd'hui exacerbés encore beaucoup plus par l'intelligence artificielle. Et nous savons que la plupart des gens qui sont derrière ces deepfakes, c'est des compatriotes qui sont installés à l'étranger. Nous savons également qu'il y a certains compatriotes qui sont ici à Bangui qui le font. Nous sommes en train de travailler là-dessus. Nous allons voir également avec le ministère de la Justice la possibilité de traquer ces délinquants qui sont derrière ces deepfakes, ceux-là qui sont beaucoup plus à Bangui. Même ceux qui sont à l'étranger, il y a la possibilité d'activer des accords de coopération judiciaire entre la République centrafricaine et certains pays tiers pour pouvoir poursuivre sur le plan pénal les auteurs de ces deepfakes-là qui s'adressent notamment aux plus hautes autorités du pays.
22: Vous avez dit la semaine dernière que vous allez écrire aux plateformes de Meta comme Facebook, WhatsApp et Instagram de réduire l'audience de ces auteurs. Êtes-vous sûr que ça serait possible?
23: Nous avons jeté les bases des échanges avec Meta, avec X, avec les grandes plateformes numériques pour discuter avec eux, voir comment procéder au signalement n'est-ce pas, de ces délinquants qui font beaucoup plus les deepfakes, qui balancent les messages de haine, qui balancent la désinformation. Et quitte à ces partenaires-là, ces plateformes numériques-là, d'apprécier et de pouvoir prendre des mesures. Mais j'avoue quand même que nous avons déjà engagé des échanges avec Meta sur cette question. Et bientôt, d'ici au début du mois de juillet, nous allons encore rencontrer ces plateformes-là. Ça va se passer en Suisse pour discuter avec eux et examiner la possibilité de pouvoir arrêter ces compatriotes-là mal intentionnés qui abusent, n'est-ce pas, de la liberté d'expression, salir l'intégrité physique et morale des autorités centrafricaines.
3: Vous parlez aussi des comptes avatars qui utilisent des cartes SIM centrafricaines non identifiées pour partager ces vidéos dans les groupes WhatsApp. Quelle est la collaboration entre le Haut Conseil de la communication, l'ARCEP et les opérateurs de téléphonie mobile en République centrafricaine dans la lutte contre ce fléau?
23: On a toujours associé les opérateurs de la téléphonie mobile. Mais vous savez bien que le Haut Conseil de la communication et l'autorité de régulation des médias, on n'a pas une compétence à proprement parler sur les opérateurs de la téléphonie mobile. Et c'est pour cela que nous allons étudier la possibilité de mettre un pont de collaboration entre le Haut Conseil de la communication et l'ARCEP, qui s'occupe des communications électroniques et qui a la responsabilité de veiller sur les opérateurs de la téléphonie mobile, de pouvoir exiger que l'achat des cartes SIM est subordonné, n'est-ce pas, à l'identification de la personne qui vient acheter. Que ça peut être Telecel, ça peut être Orange, mais demain, à ma connaissance, je sais que c'est beaucoup plus Move qui le fait. Je pense que l'ARCEP, on va discuter avec eux, qu'ils examinent la possibilité sur le plan juridique de les saisir et de leur faire obligation d'imposer la présentation de la carte d'identité ou un passeport pour pouvoir acheter une carte SIM de Move et les cartes SIM des autres opérateurs de la téléphonie.
3: Mais le HCC dispose-t-il d'un cadre de collaboration avec le ministère de la Justice pour la poursuite des auteurs de ces actes?
23: Mais la liberté de presse, ou encore beaucoup plus la liberté d'expression, les deux font partie des libertés publiques et donc assujetties à des normes. Ceux-là qui vont au-delà de la loi, alors se font taper sur le doigt. Et donc, il appartient, n'est-ce pas, au ministère de la Justice, notamment au parquet, de veiller à cet aspect de la situation. Si c'est les journalistes, le Haut Conseil de la communication s'en occupe, mais si ce sont les simples citoyens de la République qui balancent ces deepfakes, qui abusent la liberté d'expression au point de vilipender, de discréditer les autorités, je pense qu'il appartient au parquet de pouvoir apprécier en fonction du cadre juridique et de pouvoir chercher à poursuivre les délinquants qui sont derrière la diffusion de ces deepfakes, la désinformation et les messages de haine.
3: Monsieur José Richard Poimbé, merci.
23: C'est à moi de vous remercier.
0: Vous venez de suivre l'invité du dossier du jour, le président du Haut Conseil de la communication, José Richard Poimbé. Il répondait aux questions de Destin de Bonheur Willicon à propos des vidéos qui circulent sur les réseaux sociaux. Alors, chers auditeurs, la version Sango de ce dossier du jour, c'est tout de suite. 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
23: 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Là, tu as dit, fait ce qu'on a fait partir des informations. Avec Tati Tene, il t'a engagé dans mon ingotia chez nous pour ce tongasso. 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
23: 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et bah, c'est dans la limite, et tombé là, la même bien, soit qui va t'en faire un manga, brimbi, la procureure, le billet sur un jack par les tombassos. Banana, mettons un kawa gosinga, va faire des sauts, et voilà la solution dans le néo.
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23: 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Moi, je suis venu à la carte de pharmacie à mon amour. À mon amour, je suis venu à la carte de la Zongando. Je suis venu à la carte de la Bini. Je suis venu à la carte de la Donc, si vous avez un petit peu de temps, vous avez un petit peu de temps, un opérateur téléphonique. Je suis venu à la carte de la Il faut le faire petit pharmacie. Bah, mais de façon à venir, t'as besoin de quoi? N'a pas été à Bidjan. Mais vous avez vos cartes SIM à exiger obligatoirement. Passeport SIM. Si mon voni. Aïe ton gasso, en bas, il y a un peu de temps pour qu'il y ait imposé. Et puis, il y a des années, il y a des gens qui voient ça, il y a des gens qui voient ça, il y a des gens qui voient ça, non, ça, il y a des gens qui voient
3: ça. 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

Un fidèle connecté de Radio Ndike Luka, compagnon de lutte, compagnon de marche, bel après-midi, good afternoon, bel bonjour et surtout très belle semaine à tous. Bienvenue à vous également dans ce bateau dénommé les après-midi de Radio Ndike Luka, votre station préférée, la station qui travaille pour tous les centrafricains dans les coins et les recoins de la République centrafricaine. Voilà, on est bien assise, comme vous pouvez le constater. Pour vous servir, on a un petit rappel rapide au presso. Nous sommes bien lundi 15 juin aujourd'hui. Ils sont bien nombreux à pousser leur premier cri ce jour-là. Alors les natifs du jour jovial, jour à vous les tatas, les papis, les cocos, on vous embrasse. Bon après-midi à vous. La fête patronale est réservée pour les prénommés Germaine. Les mains Germaine. On vous embrasse aussi. Le signe du mois demeure toujours Gémeaux. Nous sommes bien dans le 166e jour de cette belle année en cours. Il nous en reste 199 jours pour terminer 2026. 25e semaine, nous y sommes déjà. Et l'adage nous dit depuis l'horreur de ce jour que le caillou dans la chaussure est petit, mais il fatigue tout le corps. Ah oui, ça veut dire un petit problème ignoré peut devenir très gênant et perturber toute une situation.

partie technique et on est bien parti pour la destination de 3h de l'après-midi jusqu'à 55 minutes, c'est-à-dire 15h55. Ce sera bien ce thème-là qu'on se dira au revoir. Vous aurez bien des émissions, des chroniques et bien évidemment un train musical pour pouvoir nous accompagner. 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

C'est là notre premier titre pour ce bateau les après-midi de Radio Ndikiluka. Pour pouvoir débuter avec vos suites d'anniversaire pour ces après-midi, on démarre bien dans la famille Zumbeti depuis Quartier Fou. Mais sa fiancée Karine, Ya, ses collègues de travail depuis FICR, les frères et les sœurs Co, de l'église Ngoubagara. Ah oui, hein, comme une seule chair souhaite bien, je viens le jour de naissance à Guy Fernandez Zumbeti, alias Jeune Mandia, joyeux anniversaire. 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Aziz Pranchou, Aziza. Quoi ce qui est là? 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Basipua Armand. Thomas Gare. Préféra Kedaï Vianada. Quoi ce que tu as dit? Tu l'as dit? Tu l'as dit?

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Respo le togolais, joyeux anniversaire. Et vous comprenez, hein? Il a plu, il continue même de pleuvoir. On y va tout doucement pour ces après-midi, histoire de ne pas tomber, quoi. Le Mungo Girula Gianita, princesse. Un an aujourd'hui, joyeux anniversaire. La princesse Gianita.

Fine et ses frères, comme Cephas, belle-sœur Manuela, Océane, Luciana et Fraim Aziz. Toutes ces têtes-là pour souhaiter joyeux anniversaire à Yassingala Louisette, qui a un an de plus aujourd'hui. Mise en place terminée 16h, bar Google. Ah voilà. Information de quoi là?

Vient jour de naissance, à Rufine Solange Serracondi, maman solo, maman solo, Zonkwa Sumamata la Minga Tenezoni Matanga Tidunga, à Magnificat Adora, à Dieu fera Terence, au Kwakeda, Tarala, à Nancy Loïsa, Zaina Elvira, à Batia Zosokwe, ça t'es joyeux anniversaire, maman solo. 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Germaine Kougueré.

Asewa Sama, ah oui, hein, la famille Sama, la grande famille Sama depuis Bangui, France. On a bien Ange Sama, la famille Batapou, la grande famille Batapou. La grande sœur Yaya de Yaya Fidi. Et puis Nazoa Manonou Brenda, Terence Kwakeda. Et puis Nawali Losolonde Lomingi. Bon, c'est pas moi qui ai écrit, hein. Tanguy qui est ton sauf sa femme chérie. Daniela, c'est fait mal, c'est fille adorée. Axilia, Sarah, Hilary, Indira, Juliana. 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Joyeux anniversaire. La famille Mringa, la famille Maïmozal, papa Cyril, et puis maman Nazoa, maman Barbara, maman Barbara alias maman Bachou. 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Joyeux anniversaire, la Mimi, la mienne. Dans la mienne, ton père Nazani, tu t'es un peu battini là. Joyeux anniversaire. Et puis, Natangani, Soko, voilà, il retient aller au Bimbetina, mais à Mango Radio de Kilukala, la Songo, qu'on a donc goûté là. Ils ont dit Matanga Dungona, la Mingin, on a sur la Keda. Nous en avons fini pour vos vœux d'anniversaire sur Radio de Kiluka, c'est fini. On se prépare maintenant pour suivre les premiers points d'actualité de ces après-midi pour ce lundi 15 juin.

0: Radio Ndekeluka nous annonce. 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
2: Voilà, il est bien 2h de l'après-midi, 14h sur Radio Ndekeluka, les points d'actualité présentés par Emmanuel Saint-Bolifis. Emmanuel, bel après-midi.
3: Bel après-midi, Elvire Kentombe. Bel après-midi à tous. Les conducteurs de moto-taxi de Boussangoua refusent toujours de reprendre leurs activités après la saisie de plusieurs motos appartenant à des particuliers par des soldats russes. Même si le calme est revenu dans la ville et que les autres activités ont repris, les moto-taximens préfèrent ne pas sortir. Ils craignent de voir leurs engins à nouveau confisqués. Insécurité dans la préfecture du Haut-Momo depuis près de 6 mois. La sous-préfète de Bambouti et 2 autres personnes sont toujours détenues par leurs ravisseurs. Selon la famille de la sous-préfète Koumba Ndiaye, l'état de santé de leurs proches se dégrade ces derniers temps. Sa sœur Aminata Ndiaye lance un appel aux autorités nationales pour intensifier les efforts en vue de leur libération. Le gouvernement centrafricain et le Haut Commissariat des Nations Unies pour les réfugiés HCR ont retenu le village de Babaza dans la commune de Wakanga pour accueillir les déplacés internes de la région de l'Équateur. Une mission conjointe a évalué le site de Babaza la semaine dernière. En sport MMA, Cyril Gane a battu ce matin Alex Pereira et obtient la ceinture intérimaire UFC des poids lourds. Le français Cyril Gane a dominé la star brésilienne Alex Pereira par KO technique pour obtenir la ceinture intérimaire UFC des poids lourds au cours d'une soirée de combat exceptionnellement organisée à la Maison Blanche à Washington en présence du président américain Donald Trump. 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
4: Ne mange pas trop gras, trop salé, trop sucré.

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1: On ne me voit plus.
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1: Clamo sans patience.
0: 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Hein? Donc a signalé que vous êtes l'outil à vos compagnons. Mais ton amour en angangusso ah ah.
1: On peut pas l'oublier.
0: On essaie de vous conscientiser là. Ça raté ta conscience d'un centrafricain qui rida. Mais centrafricain s'est envoyé contre mon venir.
1: Un destin sans lit.
0: Un métier respecté, payé sous

0: Ike Luka. Ange Nandao.
1: Même si tu as un feu vert, n'est-ce pas, Zazo, du type prison, Gettinga de ce moment-là.
2: À tout titre, on va.
1: Même à tout le monde, bande de Johnny, il n'y a pas de temps à tirer à la somme, on ne peut pas dire, on a d'autres pistes.
2: Dans la case rouge, quand on a la couille, on va dire, parce qu'il faut une attache, on va dire.
1: Les gars, que Fazo, qui a été là, on va dire, on va dire,
3: on va dire, on va dire, on va dire, on va dire, on va dire,
2: mais maintenant tu es en train de nous battre, tu es en train de nous battre, là où il y a un gars dans ma chambre, j'ai eu ma paix, tu vois.
1: Alors, tu es en train de nous battre, tu es en train de nous
4: battre. Non, chef.
1: Oui.
4: Ça t'en a eu après. Sur qui n'a le métier ou mon client de mouton.
3: Parce que on tourne.
4: Comme le bac, voilà, ça qui fait tout ça. Le retour le temps, on et puis le ring à quel. Le type viré d'un côté, tu vois.
3: Alors, pourquoi t'as un gars, t'as mis la zone, t'as un bac à la langue, tu en sois. Alors, voilà, bon, on est en
2: train de me bâcher. Mais t'es en train de le tirer là. T'es me bâcher, t'es mon nigga, j'avais fait le mouguet, couquette. Parce que les gens qui ont fait le jeu, avant de me faire le jeu,
4: ils ont fini la aussi.
2: Mais j'ai allé à l'Ongawe, mais je suis en train de me faire le jeu. Je suis en
3: train de me faire le jeu. Je suis en train de me faire le jeu. Je
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1: respecte
3: pas.

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0: J'ai décidé avec mon art.
1: Ah oui, un titre rempli d'histoire et de vérité aussi. 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Si elle a piqué un Patarani, dans le Tinti, la moitié la soit qui est Pila Nila, qu'on a l'angola, qu'on a donné autant sur le titre, on l'a n'a pas eu, Singani.
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S'il suffisait d'aimer. Et là, on est parti pour 15 heures. D'autres points d'actualité et le reste de notre programme pour ce bateau, les après-midi de Radio Ndekeluka va suivre.

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3: Bel après-midi, Elvire Kentombe. Bel après-midi à tous. Les conducteurs de moto-taxi de Bossangwa refusent toujours de reprendre leurs activités après la saisie de plusieurs motos appartenant à des particuliers par des soldats russes. Même si le calme est revenu dans la ville et que les autres activités ont repris, les moto-taximens préfèrent ne pas sortir. Ils craignent de voir leurs engins à nouveau confisqués. La montée des vidéos truquées sur les réseaux sociaux inquiète le Haut Conseil de la communication. Son président José Richard Pouambi alerte sur les conséquences de cette désinformation et appelle les autorités centrafricaines à identifier et sanctionner les auteurs. Hors de nos frontières au Soudan, les frappes de drones ont fait plus de 1000 morts civiles entre janvier et mai. L'information a été donnée aujourd'hui par le Haut Commissariat des Nations Unies aux droits de l'homme à l'ouverture d'une nouvelle session du Conseil des droits de l'homme à Genève. Football, poursuite du premier tour de la phase de groupe de la Coupe du Monde. Très tôt ce matin, la Côte d'Ivoire a battu l'Équateur 1-0. C'est la première victoire d'un pays africain dans cette 23e édition de la Coupe du Monde. Ce soir à 17h, l'Espagne affronte le Cap-Vert qui est à sa première participation. 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

0: Delphine Dikeluka. Parole d'enfant. Ousmane Barrow.
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Ils connaissent bien les pas, quoi. Pourquoi on a reçu ici un cadre lingué ou un maman cousin à Genetchi, le nan, notable, le métier de nan, il est qu'à Geneni, et Goma Wango. Quand on tombe en galère, on se met en bon, on a maman cousin, le monde a mon médu, Wango, sur le Wango Ming. Et puis la sauce est titanée, un beau tomé titanée, ça n'a pas sinon la sauce en nom pour ça. Atata, papia, cocoso, et yamba, les sera la zone.

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4: Maman! Gouka, mon goba, t'as mon ego. 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
5: Parce que. Il est maman!
4: Ah, ça y est.
6: Mais il a quoi? Il a quoi? Le vieux papa, il a quoi?
4: Ah. Et puis, là, on se tait là, il faut son mané. Amingé non so awa ala on a conja wagi a fait nettoyer ça c'est le qui il a ce qui mal le qui ding nambité
6: on doit l'envoyer à l'hôpital.
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4: Oui.
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6: vous là, vous êtes comment?
0: Hein?
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6: Ah, mais la chemise, ben ah. Voilà, mais le vieux papa aime les grosses chemises.
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6: maltraitance. Oui. Normalement, des personnes comme ça, on dit, va les envoyer en Europe.
4: Ah, ils
6: des personnes là. De troisième âge. Ah. Le papa Gbabi et son alcoolique, là, le vieux papa à biscuit. Il devait être en Europe là-bas.
3: Boyo,
6: mais je suis en train de négocier pour vous.
0: Ah, Boyo, dans ce là, il y a ta maison de retraite.
6: Mais moi, voilà.
4: Isola. Eh, à la mambisi. 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
7: 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Songuchula en migisi à Kenadi village. 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

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De retour du village Linga, où on a bien été sensibilisé contre la maltraitance des personnes âgées. Notre titre musical nous tient compagnie pour la destination de la seconde partie de vos Alzés communiques.

La seconde partie pour vous avez communiqué sur Radio Ndekeluka dans le cadre de la mise en œuvre du projet d'accès et renforcement du secteur de l'électricité en abrégé par l'unité de gestion du projet via la coordination. Demande aux personnes affectées par le projet PAP qui se trouverait sur le couloir de 4 km en allant de Danzi à Kodozilo, Nguingo, qui ne se sont pas présentés depuis le processus d'indemnisation enclenché au mois de décembre 2025, de se présenter à la coordination du projet sise dans l'enceinte de la concession de l'ENERCA pour des formalités aux fins de libération de l'entreprise. Ce communiqué concerne surtout les personnes se trouvant sur le couloir allant de Nguingo, Kodozilo, précisément dans la zone du regretté syriaque Gonda. Le groupe scolaire Institut International Shogi recrute 2 surveillants généraux pour le lycée. Profil recherché, instituteur ressortissant de l'ENI ou de la FUNAA, enseignant ressortissant de l'ENS, expérience professionnelle de 10 ans au moins dans l'enseignement ou au poste de surveillant général ou à un poste similaire. Principale tâche, responsable de l'ordre et de la discipline au sein de l'établissement, responsable de la mise à jour des fichiers et des dossiers des élèves du lycée et assurer la gestion des emplois du temps et des cahiers de texte, tenir à jour les registres des absences et les consignes des élèves, veiller au strict respect du règlement intérieur, veiller au retrait des bulletins des notes trimestrielles par les parents et surveiller personnellement l'entrée et sortie des classes. Dossier à fournir, lettre de candidature à adresser au président fondateur de l'Institut international Shogi, en curriculum vitae et copie des diplômes. Date limite de dépôt des candidatures, le 20 juin 2026, dans l'un de ces sites. Pour plus d'informations, contactez les numéros 75 04 79 41, le 72 04 2 x 92 et le 74 18 13 19. Et pour finir la partie française de vous avez communiqué, le lieutenant-colonel commandant le 5e bataillon d'infanterie territoriale demande impérativement au caporal-chef Dimbo Vasti Naomi, matricule 2022-2-1923, de se présenter de toute urgence dès l'écoute du présent communiqué à l'état-major du dit bataillon 6 Combeyal. Le refus de se présenter entraînera pour l'auteur une sanction disciplinaire de dernière rigueur. Par ailleurs, il prie toute personne à l'écoute du présent communiqué d'en faire part à l'intéressé. 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

Voilà, toujours à l'écoute de Radio Ndekeluka depuis vos différentes positions. Il est actuellement 15h44 minutes sur nos ondes. Nous espérons avoir à la même heure sur vos montres à vous si vous êtes connecté avec nous. Tout doucement concerne notre train musical, notre petit compagnon qui nous tient compagnie. Et on y revient avec Aya Nakamura sur le titre signé Bobo. Après, on va suivre encore, on va ticker le dernier de nos business qui sera bien la chronique astuce recyclage avec Christian et Demango. Hein. Comment chasser les cafards de la maison.

0: syndiquer Lucas? C'est bon à savoir.
1: Bienvenue dans votre chronique astuce. Nous parlons d'un petit insecte que beaucoup de familles n'aiment pas voir dans leur maison, le cafard. Les cafards aiment les endroits humides, sombres et sales. On les trouve souvent dans les cuisines, les toilettes, derrière les réfrigérateurs. En plus d'être désagréables, ils peuvent transporter des microbes et contaminer les aliments. Alors, comment les chasser simplement? La première astuce est de garder la maison propre. Il faut balayer régulièrement, laver les assiettes sales après les repas et éviter de laisser des restes de nourriture à découvert. Les poubelles doivent être bien fermées et vidées souvent. Ensuite, il est important de supprimer l'humidité, réparer les robinets qui fuient et garder des coins de la maison aussi secs que possible. Pour éloigner les cafards, vous pouvez utiliser des produits simples. Le mélange de bicarbonate de soude et de sucre est une solution connue. Le sucre attire les cafards, tandis que le bicarbonate les élimine. Il suffit d'en déposer un peu dans les endroits où ils passent souvent. Vous pouvez également utiliser des insecticides vendus dans le commerce. Dans ce cas, respectez toujours les consignes d'utilisation et gardez ces produits hors de portée des enfants. Enfin, bouchez les trous et les fissures dans les murs ou sous les portes. Les cafards utilisent souvent ces passages pour entrer dans les maisons. Retenons que la meilleure arme contre les cafards reste la propriété. Une maison propre et bien entretenue réduit fortement leur présence.
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Attention, attention. Une douille qui t'aura. Oui, ça a bien rappelé. Elvire, qui est tombée Miss L pour vous servir.

0: 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Voilà, ça sera bien ce titre qu'on va se dire au revoir. On se dit bye bye, on se dit see you soon. 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Et voilà, qui vous montre bien le meilleur chemin à suivre. Voilà, Miss L avec la compétition technique. Eliezer, Miguel Bang à côté. Eliezer Miguel Bang à côté. Maka Love Zonaita. Et puis voilà, écoutez, la tension n'a pas bon côté, Zoyongo, on a que Dieu merci, Goga, Nduruna, que DMG, Ndalti Kwasinga, Monsek Attitude, et puis aussi, Yambatonga, Sola, tu sois un gars, Dedenga Pendra, Ibarra, la mingue DMG.
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1: Ça marche.
0: Voilà.

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2: Bel après-midi à tous, il est 16h, le point d'actualité avec Amit Tidjani. Amit, bel après-midi.
3: Bel après-midi, Dieu merci Gouga, bel après-midi à tous. À Boussangwa dans l'Ouam, les conducteurs de moto-taxi refusent toujours de reprendre leurs activités après la saisie avant-hier de plusieurs motos appartenant à des particuliers par des soldats russes. Ils craignent que leurs engins ne soient à nouveau confisqués. Par ailleurs, les familles des otages de Bambouti dans le Ombomou continuent de réclamer au gouvernement la libération de leurs proches. Amina Tanjaï, sœur de la sous-préfète de Bambouti, appelle les autorités à redoubler d'efforts pour obtenir la libération des personnes retenues en captivité. Et puis la route reliant le marché tournant à la fin piste derrière l'aéroport Bangui-Poko est toujours dégradée, devenue impraticable en toute saison. Elle complique le quotidien des usagers et des populations riveraines. Football, les matchs du premier tour de la Coupe du Monde 2026 se poursuivent. À 17h, l'Espagne joue contre le Cap-Vert. 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
2: 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Johnny Zumiwa, n'était que des sommes de cas.
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0: est normalement quoi?
2: Il est normalement.
0: Bon, à quoi les sommes en Natukusa?
2: Bon, à quoi les nintes et un tisso? Parfois, minute à un petit gars, à dimanche, le petit gars de maman, pardon. Et dès que nous repassons, nous bongons, nous yons, nous voyons l'église. Pour comme de l'ogalo de maman qui est obligé de miser dans un bissard dans l'onni et n'a repassé à Bongoni, à ça, c'est Bongoni, à ça,
0: c'est à
2: quoi les sommes en Natukusa? À quoi les sommes en Wangan avec les chats?
0: Et après, quand nous sommes à Monsato Moginja, vous avez maman,
2: non, comme que l'on a que l'on a pressé, mais c'est un assisteur à Zoenga Gizo. Et le Yengani, mi petit Kanga, tout l'ennemi du Niu de Yenga Bé.
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0: Et que là, qu'on a battu bois, bien bien abaye, tu vas katungolo, ou c'est ce que Nati Bavaka ou c'est na battu bois nige, Nati Kwasinga, mon si katutu, y que moulor tozo yekeke. 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On faillit d'abord la difficulté, mon.
3: Difficulté d'acquitter. Parce que hier, son budget de Malako, il a pensé na Bé Afrika, Amina, région d'Azo, a compté dans d'autres yapes.
0: Okay.
3: Il pensait que na boire, à la tena, il a ni, il faut qu'il a côté, il s'en a côté informel, il faut qu'il ait qu'il a côté formel. Et maintenant, il y a des pics à l'ici, il y aura trésor public, il paye un petit, il y aura RCCM, il y aura attestation consulaire, Anif, il y tout ça, et à Oundana, il y aura ni quoi. Il déclarait ainsi déjà. Mais si tu es un yakada, tu es un yakada, tu vois, ton amie est là, ça arrête de fatiguer avec bien. Donc, il était un gouvernement qui est tombé là, sous ce côté, on a marché à Keda. Il faut la gouverner région par région. À moi, je suis là, je suis là, je suis là, je suis là, je suis là, à formateur, je suis là, je suis là, je suis là, je suis là, je suis là, je suis là.
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2: à l'écoute de Radio Ndeki Luka, il est 17h, le point d'actualité toujours avec Amit Tidjani. Amit, bonsoir.
3: Bonsoir, je merci Goga, bonsoir à tous. La prolifération ces derniers temps des vidéos truquées sur les réseaux sociaux inquiète le Haut Conseil de la Communication. Son président José Richard Poimbi met en garde contre les conséquences de cette désinformation et appelle les autorités à identifier et sanctionner les responsables. Et puis les familles des otages de Bambouti dans le Umbomou continuent de réclamer au gouvernement la libération de leurs proches. Aminata Ndiaye, sœur de la sous-préfète de Bambouti, appelle les autorités à réagir. La route reliant le marché tournant à la fin de la piste derrière l'aéroport Bangui-Poku est toujours très dégradée, devenue impraticable en toute saison. Elle complique le quotidien des populations riveraines. Football, les demi-finales de la CEWA Sport Coupe démarrent après-demain au complexe sportif Barthélémy Bouganda à 13h. Kagarevet joue contre CEWA Sport. 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

0: Star.
1: Bon voilà, Yerichi Bumbini est co-star. Et puis voilà, rappelons que Mozoko n'a jamais vu le monde. Il m'a Mozoko soir, Gugouna et Tena. Et Gugouna et Tena, Singa Moussika Ita. Zoni Tongondati la Queen à la Soko est connectée. La fin de Keluka, la main dans le Soko Leda. En tout cas, merci.

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Hein. Monseca Hit. Quoi, c'est là que Monseca Hit a créé Monzoko. Donc, à la zigoti de Radjouni. Mais voilà, il faut la déranger, c'est un voisin. Peut-être que c'est Monzoko, nous, c'est un gagnant. Ils ont gagné un bête, c'est la soko et Madafon, Nando Soko, la Dadafon, de Kelukala. Quoi, c'est la maïrini, c'est Monseca Hit. Nous, on a DMG. Encore, on dit Dieu merci, Bouga. Ketindongo. D'aller, quoi, c'est

Et voilà, c'est le hit du moment. Chez Gueson Kral, on fit avec Tiflodi. Le titre, c'est Lokundu. À la fois, il y a Lokundu, il n'y a pas l'aïda. Mais l'okie, il y a quoi, s'il y a pas.

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1: Ah bon? 17h passées de 21 minutes. 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
1: Et là, nous sommes avec Inos B. Chilinga.
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Dans 8 minutes, ça sera la seconde partie de cette émission. Monsé Kaita, il tenait à Guinati Pezengonga. Miombe, pose au capana que vous avez dit, tous ces capani, mais on a dit, mon zoko n'a pas mon kin encore et Mati Soba, soyez vous, manizi. C'est un déki Luka. Monsé Kaita.

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Et là, nous sommes avec Damon Platzmus. On fit avec Chetley Chou. 17h25 minutes, radio de Kiluka, Monsekaita.

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0: C'est moi-même, je le montre pas. C'est moi-même, je l'affiche pas. C'est moi-même, je ne parle pas. Sinon, il est là. C'est moi-même, je le montre pas.
1: Garde le niveau là. Le afficher qu'à l'endroit des réseaux sociaux. Mais Baloula.

0: 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Yao. Bon. 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
1: Putumeya loketo. On fit avec Innocent B. Awa ne force à kate. C'est au 43. Nous sommes voilà sur la ligne droite. Hein.
0: Nathalie Bumba, Zédémie, Christelle.
1: Quand il sera 17h50, ça sera la FIN l'avant. Loketo.
2: Azoval. Azoval.
1: Manala.

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1: Jeff Jadi
0: Tu vas rater un accrescent, mais il reste mon zocon, chaque agence, écoute. Ah, je vais la tenir dans ma onzi. 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Albitro bouillant.

à Jacques et sa chance. La vie, c'est la chance. Voilà. Mon bouburu bouburu gozo. Ah, Zouako qu'on n'a pas salou.

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soir. Merci pour votre fidélité d'écoute à Radio Ndekiluka. Si Dieu nous prête vie, on va certainement se revoir. Restez toujours branchés pour la suite de nos programmes.

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3: Petit bambou, que n'a pas de copain de Mila Cagné.
1: Les monnaies
0: de Pélo Dayaba, Babi, Babi, Babi, ancien agam, on peut dire, on va te dire, on va
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4: dire, on va te dire, on va te dire, on va Babi, quand il va, parce que
5: oui,
4: il
5: va
4: Asa, hein?
6: Mais il a quoi? Il a quoi? Le vieux papa, il a quoi?
4: Ah, et puis, là, on se tait là, et son nom, mais on a voilà, on a congé à Wagi, à faire nettoyer. Ça, c'est le qui il a, ce qui est mal, le qui est non, mais t'es.
6: On doit l'envoyer à l'hôpital.
3: Ah, Paris, à Paris, mon somme, à Paris, mon pari.
4: Asa, hein?
5: Il y a des mobilés qui vous aiment, quoi, tu te mets?
6: Eh ben, arrête ça. Mais c'est ton papi.
4: Ah, là-bas. Bah, si Ousmane, toi,
3: allons
6: lui rendre visite.
4: Oui. Mais.
3: Ah, ouais, compagnon.
4: Papa Gbabina, ouais. Attends, la quoi, gaz, tu le kundu. T'es du zasson.
6: Mais
4: tu
6: chez ma bouc, c'est quoi?
4: Kotaya, ta gazemene, là, il te tenu.
6: Ah, mais la chemise. Ben ah. Voilà, mais le vieux papa aime les grosses chemises.
4: Ah, ouais, ni là, ni là, ni là, mais qu'est-ce que
3: tu veux? Bonjour, on doit guérir, moi, un bac, moi, j'ai accepté, Neni.
2: Maman, tu es le
3: tenu. Papa, ton aime.
2: Y'a qui est là, mais il est
4: là, mais il est là. Pas du sang, t'es là, ouais. C'est un nid, ton gâti. Ah, mais il est là,
3: Compagnon, ma.
2: Combien est là, mon ami?
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6: mama ko maltraitance. Oui. Normalement, des personnes comme ça, on dit, vont les envoyer en Europe.
4: Ah, isolé, là.
6: De troisième âge. Hein. Le papa Babi et son alcoolique, là, le vieux papa biscuit. Il devait être en Europe, là-bas.
3: Boyo, y'en a-tu m'en retenu,
6: papa? Mais je suis en train de négocier pour vous.
0: Ah, Boyo, dans zone, il a la maison de retraite.
6: Mais bon, voilà.
4: Isolé. Eh, à la mambisi. Kanga personne
3: ala mabafo
4: ta kuli kota wali. Songuchula, on mingi, c'est à Kenadi village. A que ton à la bibliothèque. 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
8: La lecture de vos avis et communiqués sur Radio Ndé Kiluka dans le cadre de la mise en œuvre du projet d'accès et de renforcement du secteur d'électricité PARS, dont l'une des composantes concerne les travaux de renforcement du réseau de transmission par la construction d'un couloir de 50 mètres de large et 15 mètres de long à partir du poste C de l'ENERCA au champ solaire d'Anzi, au PK18 route de Boali, tronçon d'Anzi-Sakai en République centrafricaine financé par la Banque mondiale. Il est porté à la connaissance de toute la population de cité-école Baloko, en général et en particulier les occupants dans les anciennes cités ci-dessous en annexe, localisés dans le couloir indemnisé au quartier cité-école 2 derrière Ama, que le dit couloir a été classé dans le domaine public de l'État pour cause d'utilité publique par le décret numéro 24.319 du 18 décembre 2024. À cet effet, la coordination du PARS demande avec insistance aux occupants illégaux de libérer sans délai l'emprise du dit couloir pour la poursuite des travaux conformément aux exigences de ce décret présidentiel. Toute personne qui refuse de déguerpir librement sera responsable des désagréments que cela occasionnera. Le coordonnateur du PARS prie toute personne à l'écoute de ce communiqué de faire part aux intéressés. Liste des occupants. Bapou Paterne Junior, Bissanda Maxime, Ngaïné Cynthia, Ngombala Carole, Ngombala Charlotte, Zunde Gilbert, Madame Ake Donatienne, Mawuka Jean-Marie, Guénéfié Arthur Cédric, Magonzi Prudence, Soukou Sefas Rodin, Ketakosi Vincia, Yaseyo Suzanne, Semende Jeannette, Bissabanda Berthe, signé Blaise Bangitumba. À l'occasion de la journée de l'enfant africain célébrée le 16 juin, chaque année, le ministère de l'administration du territoire avec l'appui de l'Union européenne et le CIVIPOL organise une distribution d'actes de naissance dans le 4e arrondissement de Bangui. Parlons du 4e arrondissement de Bangui, bonne nouvelle, le 18 juin 2026, une remise gratuite d'actes de naissance se tiendra à la mairie du 4e arrondissement de Bangui. Des agents seront présents sur place pour vous recevoir à la mairie de 8h 30 à 14h07, campagne vise à permettre aux enfants jamais enregistrés à l'état civil d'obtenir un acte de naissance et de bénéficier de leurs droits. Chaque enfant a droit à une identité et un avenir protégé. Ceci est un communiqué du ministère de l'administration du territoire, de la décentralisation et du développement local et le Civipol, partenaire de la mise en œuvre. Signé le directeur général en charge de l'état civil au ministère de l'administration du territoire, de la décentralisation et du développement local, Jean Symphorien Ngama Piola. L'Alliance française de Bangui vous invite ce samedi 20 juin à 15h à la grande finale de la 4e édition du concours de la SAP. Venez découvrir le champion de la 4e édition 2026, célébrant la fête de la musique avec les artistes invités. Venez nombreux, ne manquez pas cet événement unique dans une ambiance inoubliable. Iga mingi mingi na manda koso. Entrée libre. Le groupe scolaire Institut International Shogi recherche pour recruter deux surveillants généraux pour le lycée. Profil recherché, instituteur, ressortissant de l'ENI et de la FONA, enseignant, ressortissant de l'ENS, expérience professionnelle, 10 ans au moins dans l'enseignement ou au poste de surveillant général ou à un poste similaire. Principale tâche, responsable de l'ordre et de la discipline au sein de l'établissement, responsable de la mise à jour des fichiers et des dossiers des élèves du lycée, assure la gestion des emplois du temps et des cahiers de textes, tient à jour les registres des absences et des consignes des élèves, veille au strict respect du règlement intérieur, veille au retrait du bulletin de notes trimestriel par les parents, surveille également personnellement l'entrée et sortie des classes. Dossier à fournir, lettre de candidature adressée au président fondateur de l'Institut International Shogi, un CV plus copie des diplômes. Date limite de dépôt des candidatures, 20 juin 2026, dans l'un de ces sites. Les candidatures féminines sont vivement encouragées. 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
1: 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Mokuara... Les quartiers sont irini ferme. Après, on a fermé, on a été dans le milieu. On a quartier dans le après, on a église frère, on a l'église qui est là. On a été dans l'église catholique, on a l'église qui est là toujours. En même temps, on a descendu, on a marché. Après marché, on a croisement. On a croisement, on a l'église, on a quadrillé mon salaire à côté gauche. Les gens continuent de nous croiser à la table, à la côté droite. Dati Bazara, à qui Amarata Baya, là, à Goué, à crier Kodroso. Et Irimi, Nangati Baya, à tenir Bassara. Bassara veut dire que Kodroso, les gens aussi, à Kandi, croisement, les gens, ils ont dit, Nangati Baya, à tenir Bassara. C'était comme ça, à Mundu, à Gaunda, à tenir Kodroso, à tenir Bassara. 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
3: 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Mais si tu dis que tu es une histoire qui est en bazar à faire, tu dis que tu es un moule qui est en train de se faire jusqu'à ce que tu aies un moule qui est en train de se faire.
0: Non, et qu'est-ce que
3: tu es un moule qui est en train de se faire? 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
0: 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Merci Zola qui a Gwandoa.
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1: 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Et aussi, à petit tout chimie de commerce, soit Sarané, tu vois, de pépé, mais pas vraiment. Donc, si tu n'es pas Sini Aérinia, à doit dire Sarané clairement pour les liens au Koinga.
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19: Il est 20h à Bangui et c'est l'heure de suivre la grande édition de ce soir présentée par Hamid Tidjani. Hamid, bonsoir.
20: Bonsoir Idriss Yaya, bonsoir à toutes et à tous. Les titres. À Boussangoua, les conducteurs de mototaxi refusent toujours de reprendre leurs activités. Ils disent redouter une nouvelle saisie de leurs engins par des soldats russes appuyés par des gendarmes tous déployés dans la ville. Ici à Bangui, les familles des otages de Bambouti continuent de réclamer au gouvernement la libération de leurs proches. Vous suivrez dans un instant l'appel de Aminata Ndiaye, sœur de la sous-préfète de Bambouti. Et puis, l'inquiétude du président du Haut Conseil de la Communication face à la prolifération de vidéos truquées sur les réseaux sociaux. José Richard Pombi appelle les autorités compétentes à sélectionner et à sanctionner les auteurs de ces contenus. Football, les matchs du premier tour de la Coupe du Monde 2026 se poursuivent. Dans quelques minutes, l'Égypte affronte la Belgique.
19: Dans l'Ouam Fafa, les conducteurs de mototaxis de Boussangoua refusent toujours de reprendre le travail après la saisie avant-hier de plusieurs motos appartenant à des particuliers par des soldats russes appuyés par des gendarmes.
20: Même si le calme est revenu dans la ville et que les activités ont repris, les conducteurs de mototaxis préfèrent ne pas sortir. Ils craignent de voir leurs engins à nouveau confisqués. Les précisions de Parfait Eddy Comessé.
21: Ce lundi, le calme est revenu à Boussangoua, mais les mototaxis ne sont toujours pas visibles dans les rues. À l'origine de cette situation, la saisie samedi dernier de plusieurs dizaines de motos appartenant à des particuliers par des soldats russes basés dans la ville. Par peur de nouvelles confiscations, les conducteurs ont décidé de suspendre leurs activités pendant 3 jours. Herman, habitant de Boussangoua, en parle.
22: Présentement, là où je vous parle, les activités reprennent à la place, mais sauf que les taxis motos qui ne travaillent pas, dit par rapport à un tentative pour la journée d'hier, environ 12 les rues sont sorties pour ramasser encore les motos. Pour l'instant, la ville est calme. Les taxis ont fait grève de 3 jours pour que les autorités répondent d'abord pour qu'ils puissent sortir travailler.
21: Le gouverneur de Yadé, Barthélemy Ulican, affirme qu'une solution a été déjà trouvée. Selon lui, les conducteurs de mototaxis qui avaient cessé de travailler par crainte de nouvelles saisies ont accepté de reprendre leurs activités dès demain.
22: C'est une
0: eu une réunion avec les taxis moto, avec les responsables taxis moto, et nous avons décidé ensemble hein, qu'ils reprennent le travail à partir de demain. Et en même temps, ils vont aussi hein, se retrouver avec un patron, le propriétaire des motos. Je crois qu'ils vont essayer de faire une certaine mise au point et ils vont rassurer que c'est demain, mercredi, qu'ils vont reprendre le travail. Mais sur le plan sécuritaire, il y a rien à signaler.
21: On rappelle, plusieurs motos appartenant à des particuliers ont été saisies samedi dernier par des gendarmes appuyés par des militaires russes. Cette opération est intervenue après le vol jeudi dernier d'une moto appartenant aux soldats russes présents dans la localité. D'après plusieurs sources locales, les militaires auraient demandé 15 000 francs CFA aux propriétaires pour leur permettre de récupérer leur motocyclette saisie.
20: Merci à vous, parfait et dit commissaire.
19: Insécurité dans la préfecture de Ombomo depuis près de 6 mois. La sous-préfète de Bambouti et deux autres personnes sont toujours détenues par leur ravisseur.
20: Selon la famille de la sous-préfète Kumbanzai, l'état de santé de leur proche se dégrade ces derniers temps. Sa sœur Aminata Ndjaye lance un appel aux autorités nationales pour intensifier les efforts en vue de leur libération. Elle est au micro de Bolivis Masambay.
1: La semaine passée, on nous a appris que la sous-préfète a beaucoup maigri suite à sa maladie. Elle n'a pas mangé depuis des jours. Elle refuse même de manger. Puis elle a perdu beaucoup de poids. J'exhorte le gouvernement à privilégier le dialogue pour que les otages, parce qu'elle n'est pas seule, soient libérés le plus vite possible.
20: La sous-préfète de Bambouti a été enlevée le 28 décembre dernier en marge des élections générales, en même temps qu'un gendarme. Un agent électoral a également été tué lors de ces événements.
19: Et puis le gouvernement centrafricain et le Haut Commissariat des Nations Unies pour les réfugiés ont retenu le village Babaza dans la commune de Wakanga pour accueillir des déplacés internes de la région de l'Équateur.
20: Les deux parties ont mis en place des infrastructures d'accueil pour les rapatriés et les déplacés internes dans cette localité afin de faciliter leur installation. Une mission conjointe a évalué le site de Babaza la semaine dernière. Omer Changement était présent.
2: Le site de Babaza, situé à environ 50 km de Berberati, sert désormais de centre d'accueil et d'installation des rapatriés et des déplacés internes de la région de la Mambéré-Kadéï. Les organisations du système des Nations Unies, notamment le PNUD, OCHA et le HR, ont participé activement à sa création. Honoré Kinda, gouverneur de la région de l'Équateur, a présidé l'inauguration de ce site.
23: D'autres qui sont partis, ils ont fait des enfants, les enfants n'ont pas d'actes de naissance. On a mis en place pour pouvoir recadrer cet acte de naissance et autres. Il y a ceux qui sont partis, ils ont tout perdu. Alors il faudrait leur trouver de la terre pour qu'ils puissent s'installer, pour qu'ils puissent en tout cas se prendre plus ou moins en charge en termes d'autonomie. Et tout cela a constitué donc un plan appelé pôle de retour et de développement de Babaza. Parce que le village qui est choisi pour recevoir ces retournés-là dans la commune de Wakanga, qui est apte donc à recevoir.
2: Le choix de Babaza repose sur son climat de paix et la cohésion sociale entre les différentes communautés de la localité. Amadou Bakari, représentant des rapatriés, a salué cette initiative du gouvernement et de ses partenaires.
24: Avant tout, grand merci avec l'autorité et le chef de l'État aussi pour amener beaucoup d'évolution des villages avec la cohésion sociale et vivre ensemble. Vraiment, et grand merci à la commune de Babaza.
2: La crise sécuritaire qu'a connue la région est à l'origine des déplacements massifs des populations de la préfecture de la Mambéré-Kadéï. Les réfugiés et déplacés internes devront désormais transiter par ce site pour regagner leur localité d'origine. Ce projet est financé par la Banque africaine de développement BAD. Omer Changement, Berberati, Radio Ndekeluka.
19: La route de Réunion, le marché tournant à la fin de la piste derrière l'aéroport Bangui-Mpoko de la commune de Bimbo est aujourd'hui très dégradée.
20: Pourtant, ce taxe joue un rôle très important dans l'approvisionnement de la capitale en produits vivriers. Devenu impraticable en toute saison, ce tronçon complique le quotidien des usagers et des riverains. Un reportage de Sabrina Larissa Vincian-Nailo.
3: circuler librement sur cette route et à la vitesse autorisée est devenu un véritable parcours du combattant. Les nids de poules se succèdent sur plusieurs kilomètres depuis le marché tournant jusqu'à la fin de la piste derrière l'aéroport Bondupoko. Évariste et Martial, conducteurs de taxi moto, racontent les difficultés auxquelles ils sont confrontés chaque jour.
4: Nous avons un sérieux problème de route ici, depuis la fin de piste jusqu'à Sakai. Quand nous transportons des malades vers l'hôpital, nous tombons souvent à cause de l'état de la route. Nous demandons la réhabilitation de ce tronçon de la fin de piste jusqu'à Sambia.
5: Depuis le marché combattant jusqu'à la fin de piste, c'est vraiment une tracasserie. Les gens font beaucoup d'accidents sur cette route. Nous demandons aux autorités d'aménager cette voie comme cela a été fait dans d'autres secteurs.
3: Un peu plus loin, Casimir tente de réparer lui-même la voie. À l'aide de pelles, il rebouche les trous afin de rendre la circulation moins difficile. Il explique la raison de son engagement.
6: Quand les gens partent au travail, ils se salissent ici. Et les motos renversent souvent des passants, y compris des femmes enceintes. C'est ce qui nous pousse à sortir pour arranger un peu la route et faciliter la circulation.
3: De son côté, Saint-Fort, habitant du secteur, déplore l'inaction des autorités.
7: Alors que quoi, il n'y a même république, mais...
25: Pourtant, nous sommes dans la même république, mais on dirait qu'on ne pense pas à nous. Je me demande quel est le rôle de l'ONM. Où sont les fonds routiers? Ce n'est pas une route de province. Ils préfèrent arranger les routes du centre-ville, alors que cette voie ravitaille la ville en allée.
3: Pour Joseph Kongo, chef du quartier d'Amala 2, le premier gouvernement de la 7e République doit prendre des mesures concrètes pour mettre fin à cette situation.
26: Alors que beaucoup de monde habite dans la zone, et ils ont des problèmes pour aller au travail, même aller à l'hôpital, même les élèves en allant à l'école. Et je souhaite que le gouvernement, moi, se jette un œil pour réparer cette voie.
3: Pendant ce temps, les habitants continuent de contourner les nids de poules comme ils peuvent. Mais chaque jour qui passe, la route se dégrade davantage. Entre frustration et résignation, la population attend toujours des actions concrètes pour la réhabilitation de cet axe.
19: Toujours dégradation des routes à Bangui. Si rien n'est fait, Bangui et plusieurs villes de province risquent d'être totalement coupées du reste du pays.
20: En cause, la dégradation très avancée du tronçon entre le PK12 et le PK26 où des accidents mortels sont fréquemment enregistrés. Pour toucher du doigt cette réalité, le ministre d'État en charge des travaux publics, Arthur Bertrand Piri, s'est rendu vendredi dernier sur le pont de Danzy en réhabilitation au PK18 axe Boali. Écoutons son constat au micro de Armando Yanguindi.
27: D'abord, je suis conscient de cette situation. Ce que vous décrivez comme situation est réel. Mais l'ONEM fait déjà beaucoup. Dans la ville de Bangui aujourd'hui, c'est tout à fait le contraire de ce qui se passe ici. Mais ce que vous êtes en train de décrire entre PK12 et ici, c'est une situation qu'on retrouve dans tout le pays, une situation qu'on retrouve un peu partout. Ce n'est pas seulement entre PK12 et ici. Tout le long d'autres voies, d'autres routes, nous retrouvons cette situation. Mais comme je vous l'ai dit, la volonté politique du président de la République, le professeur Faustin Lacan Touadéra est là. Et le Premier ministre, chef du gouvernement, quand je prenais fonction, m'a instruit, m'a rappelé tout ce qui concerne la construction de routes. Donc l'ONEM, avec tous les partenaires, les autres partenaires techniques et financiers qui nous appuient, nous sommes tous concernés par ce problème. Et tout ce que vous avez vu, nous avons fait dans la ville de Bangui, nous avons des partenaires, BAD, Banque mondiale, Union européenne, AFD et autres qui nous soutiennent. Nous allons travailler dans cet élan-là pour donner satisfaction à l'ensemble de la population de la République centrafricaine.
19: Comme vous l'avez suivi dans les titres, la montée des vidéos truquées sur les réseaux sociaux inquiète le Haut Conseil de la communication.
20: Son président José Richard Poimbi alerte sur les conséquences de cette désinformation et appelle les autorités centrafricaines à identifier et sanctionner les auteurs. Il est au micro de Destin de Bonheur, Willicon.
28: Ces derniers temps, nous avons assisté à la montée en puissance de la désinformation, des messages de haine et les appels à la violence, avec son apothéose des deepfakes. Vous avez certainement vu, on fait dire aux autorités ce qu'ils n'ont pas dit. On fait danser les autorités en désordre et tout cela se passe comme si c'est normal. Faire dire aux autorités ce qu'ils n'ont pas dit, faire danser les autorités, teinter leur image. C'est pas ça la liberté d'expression. J'attire l'attention de ces compatriotes-là de respecter les autorités. Le Haut Conseil de la communication étant garant de la liberté de presse, la liberté d'expression, se permet aujourd'hui d'interpeller les autorités. j'appelle le ministère de la Justice d'activer les accords de coopération judiciaire avec les pays tiers dans lesquels se trouvent ces compatriotes qui se croient tout permis au seul motif qu'ils sont à l'extérieur. Et j'en appelle également à la responsabilité de l'ARCEP de pouvoir instruire les opérateurs de la téléphonie mobile de ne plus vendre des cartes SIM sans aucune identification. Et j'en appelle également au parquet général de chercher, n'est-ce pas, les auteurs, co-auteurs et complices de ces deepfakes-là, afin de les traduire devant la justice.
20: Vous suivrez l'intégralité de cet entretien avec José Richard Poinbi à la fin de ce journal dans notre dossier du jour.
21: Actualité internationale, un mois après l'annonce de la 17e épidémie d'Ebola en République démocratique du Congo, la gestion de cette crise sanitaire demeure complexe.
20: En effet, cela fait maintenant un mois que l'épidémie a été officiellement déclarée dans le pays. L'épicentre de la maladie se situe dans la province de l'Ituri à l'est de la RDC. Bien que la riposte soit en cours depuis le 15 mai dernier, mais sur le terrain, la maladie continue de se propager.
21: Au Portugal, un policier de 27 ans a été condamné ce matin à 3 ans et demi de prison avec sursis pour le meurtre d'un Cap-Verdien en 2024.
20: Le drame s'était produit dans un quartier de Lisbonne où les autorités interviennent régulièrement pour lutter contre le trafic de drogue et dont la population majoritairement issue de l'immigration accuse souvent la police de violence à caractère raciste. Cette affaire avait provoqué des émeutes de 3 jours dans la capitale portugaise.
21: La demi-finale de la CEWA Sport Coupe démarre après-demain au complexe sportif Barthélemy Bouganda.
20: À 13h, Kaga Réveil croisera CEWA Sport, suivi à 15h du duel entre les frères centrafricains et les anges de Fatima. Cette compétition, initiée par le club du capitaine des Fauves, Geoffrey Kondogbia, va connaître la participation de 4 clubs du pays, notamment le club CEWA Sport, les anges de Fatima, Kaga Réveil de Bandoro et les frères centrafricains.
21: Et puis les matchs du tournoi interscolaire féminin va également débuter après-demain.
20: À 14h, le lycée professionnel féminin jouera contre le lycée Fatima sur le terrain de l'université de Bangui. En même temps, le lycée Miskine, sur son propre terrain, affrontera le lycée Laïnès.
21: Football encore, poursuite ce soir de match du premier tour de la Coupe du Monde 2026.
20: Oui, Idriss, en ce moment, la Belgique joue contre l'Égypte. Ce matin, la Côte d'Ivoire a battu l'Équateur sur le score de 1-0, signant ainsi la première victoire d'un pays africain dans cette 23e édition de la Coupe du Monde. Cependant, la Suède a largement dominé la Tunisie 5-1. Enfin, l'Espagne et le Cap-Vert viennent de faire match nul 0-0. Mmh. 20h15 et c'est la fin de ce journal. Merci à tous de l'avoir suivi.
21: Ami Tidani, merci, à demain. Miguel Bandakoté sous le Milan Bouton.
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21: Comme annoncé dans le journal, la montée inquiétante de la désinformation sur les réseaux sociaux à travers les vidéos truquées préoccupe le Haut Conseil de la communication. Son président José Richard Poinbi appelle les autorités judiciaires à traquer les auteurs. Il répond aux questions de Destin de Bonheur Willicon.
9: Monsieur José Richard Poinbi, bonjour.
10: Bonjour, Destin Willicon.
9: Les discours de haine et la désinformation deviennent de plus en plus inquiétants sur les réseaux sociaux ces derniers temps à travers des vidéos truquées mettant en scène certaines personnalités de notre pays. Pourquoi le laxisme du HCC face à ce phénomène que beaucoup de Centrafricains dénoncent?
10: Laxisme, c'est trop dire. Je pense que le Haut Conseil de la communication a organisé une série de formations pour sensibiliser et les journalistes et la population sur les effets de la désinformation, sur les effets des messages messages de haine et les appels à la violence. Donc le Haut Conseil de la communication n'a pas été laxiste. On a l'impression que la question de la désinformation et autres, là, c'est des faits de société qui ont toujours existé, mais qui sont aujourd'hui exacerbés par l'évolution exponentielle des nouvelles technologies de l'information et de la communication, avec son apothéose aujourd'hui, l'intelligence artificielle. Et donc le Haut Conseil de la communication n'est pas resté les bras croisés, et c'est pour cela que le Haut Conseil de la communication, pas plus tard la semaine dernière, avait lancé un appel à nos compatriotes de cesser de balancer les deepfakes, ce sont des images qui sont truquées, et notamment de pouvoir s'attaquer aux plus hautes autorités du pays, ce qui n'est pas normal. Et donc le Haut Conseil de la communication, nous sommes à pied d'œuvre pour chercher des voies et moyens pour contrer la prolifération ou l'amplification de ces deepfakes dans l'espace virtuel en République centrafricaine.
5: Selon nos informations, certains auteurs de cette publication seraient à l'étranger. Dans ce contexte, comment vous pouvez travailler avec les plateformes comme Meta pour éradiquer ce fléau sans porter atteinte à la liberté d'expression?
10: Écoutez, le Haut Conseil de la communication sait bien faire le distinguo entre la liberté d'expression et le droit du public à l'information. Or, vous voyez très bien quand vous truquez les images, vous faites danser le chef de l'État, vous faites danser le président de l'Assemblée nationale, ce n'est plus la liberté d'expression. Vous en abusez. Ce sont les deepfakes qui sont aujourd'hui exacerbés encore beaucoup plus par l'intelligence artificielle. Et nous savons que la plupart des gens qui sont derrière ces deepfakes, c'est des compatriotes qui sont installés à l'étranger. Nous savons également qu'il y a certains compatriotes qui sont ici à Bangui qui le font. Nous sommes en train de travailler là-dessus. Nous allons voir également avec le ministère de la Justice la possibilité de traquer ces délinquants qui sont derrière ces deepfakes, ceux-là qui sont beaucoup plus à Bangui. Même ceux qui sont à l'étranger, il y a la possibilité d'activer des accords de coopération judiciaire entre la République centrafricaine et certains pays tiers pour pouvoir poursuivre sur le plan pénal les auteurs de ces deepfakes-là qui s'adressent notamment aux plus hautes autorités du pays.
5: Vous avez dit la semaine dernière que vous allez écrire aux plateformes de Meta comme Facebook, WhatsApp et Instagram de réduire l'audience de ces auteurs. Êtes-vous sûr que ça serait possible?
10: Nous avons jeté les bases des échanges avec Meta, avec X, avec des grandes plateformes numériques pour discuter avec eux, voir comment procéder au signalement, n'est-ce pas, de ces délinquants qui font beaucoup plus les deepfakes, qui balancent les messages de haine, qui balancent la désinformation, et quitte à ces partenaires-là, ces plateformes numériques-là, d'apprécier et de pouvoir prendre des mesures. Mais j'avoue quand même que nous avons déjà engagé des échanges avec Meta sur cette question, et bientôt, d'ici au début du mois de juillet, nous allons encore rencontrer ces plateformes-là, ça va se passer en Suisse, pour discuter avec eux et examiner la possibilité de pouvoir arrêter ces compatriotes-là mal intentionnés qui abusent, n'est-ce pas, de la liberté d'expression, salir l'intégrité physique et morale des autorités centrafricaines.
5: Vous parlez aussi des comptes avatars qui utilisent des cartes SIM centrafricaines non identifiées pour partager ces vidéos dans les groupes WhatsApp. Quelle est la collaboration entre le Haut Conseil de la communication, l'ARCEP et les opérateurs de téléphonie mobile en République centrafricaine dans la lutte contre ce fléau?
10: On a toujours associé les opérateurs de la téléphonie mobile. Mais vous savez bien que le Haut Conseil de la communication et l'autorité de régulation des médias, on n'a pas une compétence à proprement parler sur les opérateurs de la téléphonie mobile. Et c'est pour cela que nous allons étudier la possibilité de mettre un pont de collaboration entre le Haut Conseil de la communication et l'ARCEP, qui s'occupe des communications électroniques et qui a la responsabilité de veiller sur les opérateurs de la téléphonie mobile, de pouvoir exiger que l'achat des cartes SIM est subordonné, n'est-ce pas, à l'identification de la personne qui vient acheter. Que ça peut être Télécel, ça peut être Orange, mais demain, à ma connaissance, je sais que c'est beaucoup plus Move qui le fait. Je pense que l'ARCEP, on va discuter avec eux, qu'ils examinent la possibilité sur le plan juridique de les saisir et de leur faire obligation d'imposer la présentation de la carte d'identité ou un passeport pour pouvoir acheter une carte SIM de Move et les cartes SIM des autres opérateurs de la téléphonie.
5: Mais le HCC dispose-t-il d'un cadre de collaboration avec le ministère de la Justice pour la poursuite des auteurs de ces actes?
10: Mais la liberté de presse, ou encore beaucoup plus la liberté d'expression, les deux font partie des libertés publiques et donc assujettis à des normes. Ceux-là qui vont au-delà de la loi, alors se font taper sur le doigt. Et donc, il appartient, n'est-ce pas, au ministère de la Justice, notamment au parquet, de veiller à cet aspect de la situation. Si c'est les journalistes, le Haut Conseil de la communication s'en occupe, mais si ce sont les simples citoyens de la République qui balancent ces deepfakes, qui abusent la liberté d'expression au point de vilipender, de discréditer les autorités, je pense qu'il appartient au parquet de pouvoir apprécier, en fonction du cadre juridique, et de pouvoir chercher à poursuivre les délinquants qui sont derrière la diffusion de ces deepfakes, la désinformation et les messages de haine.
5: Monsieur José Richard Poimbi, merci.
10: C'est à moi de vous remercier.

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0: Mesdames, Messieurs, chers amis, bonjour et bienvenue même sur la 100.9 FM, la fréquence de Radio Ndekeluka dans l'émission de la femme intitulée « À vous la parole femme ». Cette émission qui passe chaque lundi à partir de 10h. Vous voulez l'écouter la nuit, c'est à partir de 21h. C'est l'une des émissions de Radio Ndekeluka qui donne l'opportunité à la femme de parler d'elle-même et de ses activités quotidiennes. Dans le studio B de Radio Ndekeluka, aujourd'hui nous avons le privilège de recevoir Bercy Eunice Esther, Passy alias Coach Eunice, reconnue sous le nom de Coach Eunice sur les réseaux sociaux. Elle est coach en entrepreneuriat. Et fondatrice de l'agence Innova Coaching. Coach Eunice, bonjour.
1: Bonjour, monsieur le journaliste.
0: Très enchanté de vous voir aujourd'hui dans le studio de Radio Ndekeluka.
1: Le plaisir est partagé.
0: Alors d'accord, Bercy Eunice Esther Passy. Alors, on doit vous appeler comment?
1: Coach Eunice, la mère des audacieux, comme les gens disent sur les réseaux sociaux.
0: Ah d'accord, la mère des audacieux.
1: Exactement.
0: Pourquoi?
1: Parce qu'il faut être un audacieux pour entreprendre. Et je suis leur mère. Quand tu veux entreprendre, tu ne dois pas avoir peur. Tu dois être vraiment... En fait, tu dois essayer quelque chose, quoi. C'est pourquoi je dis qu'il faut être un audacieux pour entreprendre. Et si tu te retrouves dans mes yeux, donc je suis ta mère. C'est ça, en fait.
0: Du coup, entreprendre, c'est prendre le risque, quoi.
1: Exactement, mais des risques calculés.
0: D'accord.
1: Oui, en mesurant les enjeux, les pour et les contre avant de prendre ces risques-là.
0: Donc, du coup, la personne qui veut entreprendre doit se préparer à tomber ou à rester aussi debout.
1: Exactement. Par exemple, pour traverser la route, c'est aussi prendre des risques. Mais quand tu regardes à gauche et à droite avant de traverser, là, tu prends des risques calculés. Mais si tu viens, comme c'est prendre des risques entreprendre, toi, tu viens sans mesurer les enjeux. Tu es là, tu viens, tu traverses directement. Donc, c'est pas un risque calculé. Et là, je ne suis pas ta mère. Donc, raison pour laquelle on m'appelle la mère des audacieux.
0: Du coup, sur les réseaux sociaux, on vous appelle Coach Eunice. Vous êtes née de quelle famille?
1: Je suis née de la famille Passy Asana, quartier Bouéra, dans le 4e arrondissement. Mon père, c'est monsieur Passy Max Didier Richard et de Marlise Douy, c'est ma mère.
0: Votre contact pour la première fois avec les réseaux sociaux, ça s'est passé comment? Comment vous avez commencé sur les réseaux sociaux? Parce qu'aujourd'hui, beaucoup vous reconnaissent sur les réseaux sociaux sous le nom de Coach Eunice. Du coup, certains se posent la question de savoir, celle-là, comment elle a ce niveau?
1: Ok, moi, pour la première fois, j'étais sur les réseaux en 2013. Juste un compte Facebook, tout ça, histoire d'avoir une fille qui partage son quotidien, ses bons moments sur les réseaux. C'était ça au début. Et c'est en 2024, je pense, que j'ai commencé vraiment à être sur les réseaux de manière professionnelle. En étant créatrice de contenu, j'ai ma page Facebook avec plus de 11 000 followers pour le moment, LinkedIn, TikTok, Instagram, etc. Et comme vous savez, on dit toujours qu'un entrepreneur, c'est quelqu'un qui identifie un problème, propose une solution, envie de se faire de l'argent. Moi, j'ai identifié un problème parce que le problème, ça peut être un manque, ça peut être un besoin non satisfait. Moi, je fais mes vidéos en utilisant notre langue nationale qui est le sango. Donc je me dis que c'est déjà un problème sur les réseaux. Il y a des coachs, il y a des créateurs de contenu. Parce que tu ne peux pas seulement être sur les réseaux pour te divertir. Tu peux aussi te connecter pour suivre des vidéos éducatives, des podcasts, des formations en ligne. Donc j'ai identifié ce problème-là. J'ai commencé à créer des contenus de manière constante. Chaque deux jours, trois jours, je publie. Parfois, je faisais des 3000, 4000 vues. Là, j'ai commencé à travailler sur mon personal branding. Raison pour laquelle ça a marché.
0: Du coup, pourquoi vous êtes décidé de passer du monde amatrice au monde professionnel?
1: Parce que j'ai identifié un problème, en fait. Le problème, c'est que il y a certaines personnes qui vont sur les réseaux pour avoir des formations gratuites, tout ça. Moi, c'est vraiment pas les réseaux sociaux. Les réseaux sociaux ne m'aident pas à avoir de l'argent de manière directe, mais c'est ma visibilité qui est mon grand capital. Par exemple, pour le moment, mon argent, je le gagne à travers mon cabinet de coaching qui est dédié à l'accompagnement. Mais quand je publie une vidéo, je sensibilise par exemple sur l'éducation financière, la posture d'un entrepreneuriat, le marketing, etc. En voyant ces vidéos, les personnes m'écrivent en privé pour prendre des rendez-vous dans mon cabinet de coaching. Donc ce que j'ai identifié, parfois plusieurs entrepreneurs ne sont pas des personnes diplômées en fait. Mais quand tu fais des vidéos en anglais, en français, ils ne comprennent pas. Et parler des jeunes sans eux, c'est être contre eux. Donc moi, je suis jeune. Et je suis jeune femme, quand j'essaie de mélanger, de prendre l'élégance, le professionnalisme, un peu d'humour pour voir ce que ça donnait. Et ça a marché, en fait. Dieu fait grâce. Donc, c'est ce que j'ai essayé de faire.
0: Vous êtes en direct de la radio de Kéluka dans l'émission de la femme intitulée Vous la parole femme. Cette émission qui passe chaque lundi à partir de 10h. Vous voulez l'écouter de la nuit, c'est à partir de 21h sur les machines et le service technique de Guirimi Amenendi au micro Stevenson Herbin Wallo. Nous allons retrouver la coach Eunice juste après cette pause musicale.

0: Merci d'être toujours avec nous sur la 100.9 FM. Vous nous écoutez depuis l'extérieur sur les www.radiodekeluka.org. Vous êtes dans la tranche des femmes, dénommée À vous la parole femme. Notre invitée, c'est Bercy Eunice Esther Passy, nommée sur les réseaux sociaux, coach Eunice, et coach en entrepreneuriat et également fondatrice de Innova Coaching. Aujourd'hui avec vous, nous allons parler de la responsabilité de tout et chacun de nous sur ce qu'elle publie sur les réseaux. Parce que triste de remarquer cette dernière temps-ci, surtout le mois d'avril est rempli des problèmes sur les réseaux, les problèmes d'insultes publiques, des publications, des sextapes. Là, on se pose la question de savoir, est-ce qu'aujourd'hui, les réseaux sociaux sont-ils devenus un espace où les gens peuvent se rencontrer et dire des bêtises, ou s'insulter, ou bien côtoyer des voyous? Qu'est-ce qui est devenu aujourd'hui les réseaux sociaux?
1: Oui, moi-même, ça me fait de la peine de remarquer ceci. Et plus particulièrement, de la part de mes cadets, je vais parler des étudiants, des élèves.
0: Pas seulement les cadets, parce qu'il y a des personnes.
1: Exactement,
0: qui peuvent,
1: exactement.
0: Il y a des personnes qui peuvent être votre père qui publie des trucs terribles sur les réseaux.
1: Je suis en train d'en venir, monsieur. D'accord, le journaliste. Okay. J'ai vu deux raisons. Premièrement, pour ces adultes-là, je dirais que c'est de l'ennui. C'est de l'ennui, pourquoi? Parce que si depuis le matin, tu n'arrives même pas à trouver 100 francs pour t'acheter peut-être un café, tu ne peux pas te permettre d'allumer ta caméra, aller insulter les gens ou avoir des comportements responsables sur les réseaux sociaux. Et maintenant, pour mes cadets, je peux aussi parler de la mauvaise éducation, de l'utilisation aux réseaux sociaux. Et pour d'autres, c'est aussi le suivisme. Ils savent, parce que les autres ont fait ça, ils font. Je dis toujours aux gens que ce que nous faisons sur les réseaux maintenant, on doit s'attendre à voir ça dans 10 ans, 15 ans, 20 ans. Qu'est-ce que tu vas devenir? Il y a des personnes, maintenant, on peut utiliser leur passé juste pour les nuire. Donc, c'est très important d'utiliser ces réseaux sociaux de manière responsable.
0: Alors, du coup, je me pose la question de savoir est-ce que c'est un problème d'éducation ou bien un problème de formation ou bien quel genre de problème? Parce que quand on regarde les contenus de certains compatriotes, quand on regarde les contenus de certains des expatriés, des gens qui sont dans les pays étrangers, on va écrire parfois des contenus pour faire rire les gens, pour motiver les gens. Mais chez nous, heureusement, la plupart de leurs contenus sont passés en langue nationale, le sango, et du coup, si l'on devait être bloqué, on se dit pourquoi les Centrafricains, 8 Centrafricains sur 10 publient des vidéos pour insulter, alors qu'à l'étranger, sur 10, si on fait un peu l'étude, voir. Alors, est-ce que c'est une question de formation ou de professionnalisme qui pousse aujourd'hui les Centrafricains sur les réseaux à publier des contenus obscènes et puis terribles?
1: Oui, ça peut aussi être une question de formation parce que ces gens-là n'ont vraiment pas une formation appropriée à l'utilisation des réseaux sociaux. Et aussi, on peut aussi parler de l'éducation. Parce que si tu es très bien éduqué à la maison, si par exemple je publie un truc, bien que difficilement mes parents accèdent à mes contenus, mais je dois au moins me mettre dans la tête que je trahis l'éducation que mes parents me donnent. Si aujourd'hui on va dire que à ma mère que voilà, ta fille a fait une vidéo en train de s'insulter. En fait, parfois, c'est des sujets, j'ai même honte de dire. La personne a un problème avec sa rivale. Au lieu de l'appeler directement, elle est obligée de venir. Oui, faire une vidéo, l'insulter correctement. Et ce que ces personnes-là ignorent, c'est ces commentaires négatifs-là. Ça a un impact réel sur la vie de ces concernés, en fait. Les personnes avec qui ils utilisent ces insultes-là pour les attaquer.
0: Si on calcule très bien, vous avez déjà fait combien d'années sur les réseaux sociaux aujourd'hui, jusqu'à aujourd'hui?
1: 2013, 2026, 13 ans exactement. Mais en 2013, là, je peux dire, lorsque j'avais 12 ans, c'était juste une histoire d'être aussi sur Facebook, en fait. Oui, honnêtement, c'était juste pour moi. En fait, ça me faisait plaisir d'avoir un compte Facebook, quoi. Donc, je ne savais même pas utiliser.
0: Parce que tous les autres avaient.
1: Oui. Et c'était même mon grand frère qui m'a ouvert mon premier compte Facebook. Mais j'ai commencé à utiliser Facebook.
0: De manière professionnelle, là.
1: En 2024, de manière professionnelle, mais de manière responsable en 2017.
0: Jeune que vous êtes, pourquoi vous avez décidé d'ouvrir votre compte cette fois-ci de manière professionnelle auparavant? C'était pour les loisirs, hein.
1: Oui.
0: Et vous avez décidé en 2024 de faire de votre page une page professionnelle. Pourquoi?
1: Comme je vous ai dit
0: au départ.
1: Oui, j'ai identifié un problème, j'ai essayé de proposer une solution et j'ai travaillé aussi sur mon personal branding. C'est un peu ça, premièrement. Et secondo, la plus grande richesse en ma qualité de coach en entrepreneuriat que je peux définir, c'est la réputation. C'est pas le fait d'avoir d'argent, le fait d'être très compétent. Tu peux avoir beaucoup d'argent, tu peux être très compétent, mais si on ne te connaît pas, personne ne va te donner des marchés. C'est un peu difficile. Moi, j'ai un objectif, désolé, mais je vais quand même le livrer. Je vais vraiment inscrire mon nom dans le dictionnaire entrepreneurial en RCA d'ici 5 ans. Et Dieu m'a fait grâce même en 2 ans partout, au milieu jeune, quand je passe coach Nice, merci pour vos vidéos, tout ça. Donc, en fait, j'avais un objectif bien déterminé.
0: De 2013 à 2026, aujourd'hui, quel bienfait vous avez récolté de vos posts sur les réseaux sociaux?
1: Comme vous savez, là, même si maintenant, même ma photo, vous demandez à quelqu'un de définir sans montrer mon nez, on va te dire que c'est celle qui parle de l'entrepreneuriat, la fille qui est toujours dans les deux avions, tout ça. Pourquoi? Grâce aux réseaux sociaux. Récemment, j'étais à Bogota, en Colombie. J'ai juste reçu une invitation sur LinkedIn. Et après, j'essaie de vérifier si ce n'est pas les quittandaires et autres, la fiabilité de l'information. Et après, je remplis les formulaires. Donc, grâce à mes réseaux sociaux et ma bonne visibilité, parfois, je reçois des invitations pour aller animer un panel, tout ça à l'international.
0: On se dit aussi, c'est juste une parenthèse, ce qu'on peut remettre ici. Qu'est-ce que vous dites souvent parfois que ces invitations ne sont pas, ne proviennent pas des personnes malveillantes?
1: Parfois, le forum a sa 4e édition, 5e édition et maintenant les partenaires clés. J'essaie d'entrer en contact, je fais mes recherches de manière personnelle.
0: Pour voir si ces boîtes existent.
1: Oui, si cette boîte existe. Et parfois même, de là-bas, on m'oriente à UNFPA, à Bangui, puni de la MINUSCA pour la prise en charge. Du coup, c'est un truc de sérieux. J'ai parfois même la lettre de mission. Donc, si quelque chose m'arrive directement, il y a une structure de la place ici que mes parents peuvent saisir.
0: D'accord. Vous avez décidé de mettre en place Innova Coaching en quelle année?
1: Innova Coaching aussi, en fait, je l'ai fondé en 2025 parce que j'ai ressenti, en fait, les jeunes, ils ont des potentiels, mais ils ont besoin d'un repère. Je dois les former parce que Innova Coaching, c'est un cabinet dédié à l'accompagnement des porteurs de projets et des entrepreneurs. C'est pourquoi j'ai créé notre slogan, c'est innover sans diplôme.
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0: Merci Eunice Esther Passy, surnommée coach Eunice sur les réseaux sociaux. Elle est coach en entrepreneuriat et fondatrice de Innova Coaching avec nous dans le studio de Radio Ndekeluka. Sur la machine, c'est le service technique de Guillaume Yaménédié, toujours au micro, Stevenson Herbin. Ou alors, nous allons tout juste boucler avec elle après cette pause musicale.

0: Merci d'être toujours avec nous sur la radio Ndeke Lucas. Stevenson Herbert Wallou, c'est moi. Je gère l'émission de la femme qui parle de la promotion de la femme, de ses activités, des activités féministes. Aujourd'hui, nous avons dans le studio de radio Ndeke Lucas la coach Eunice avec qui on parle de l'évolution du développement personnel. Comment un jeune, même un adulte, parce que apprendre n'a pas d'âge, hein, si je ne me trompe pas.
1: Exactement, oui, oui.
0: Jusqu'à 50, 60, 70 ans, on peut toujours apprendre.
1: Tant qu'on vit, voilà. En fait, on doit toujours apprendre.
0: En conclusion, aujourd'hui, les jeunes Centrafricains, chacun a un téléphone. Et certains ont des téléphones de 400, 500 000, 1 million. Mm-hmm. Comment faire de ce téléphone aujourd'hui un outil de rentabilité pour avoir de l'argent? Vous qui êtes coach en entrepreneuriat, comment aujourd'hui, moi qui ai un téléphone, au lieu de surfer simplement sur les réseaux, mm-hmm. vagabonder, parce que moi je considère souvent les balades sur les réseaux sociaux comme du vagabondage. Exactement. Alors comment transformer ces vagabondages sur les réseaux sociaux en quelque chose qui peut apporter de l'argent?
1: Ok, comme vous savez, mon cabinet de coaching innove. Le coaching en quelque sorte, c'est de prendre une personne dans son état actuel et l'amener à son état souhaité. Alors, ce que nous faisons exactement dans notre cabinet de coaching, c'est de travailler sur les blocages, les compétences et la vision de ces personnes-là. Maintenant, les réseaux sociaux, comment les réseaux sociaux peuvent aider ces jeunes, ces adultes à utiliser de manière très responsable. Personnellement, on connaît nos faiblesses. Donc, on peut travailler sur ça. Par exemple, moi, je parle anglais couramment. Pourquoi? J'ai appris l'anglais ici en Centrafrique. Par exemple, sur TikTok, les English Club, tout ça, j'essaie de télécharger. Et moi-même, je suis des vidéos. Il y a des groupes WhatsApp, tout ça. Donc, à force de cliquer, de faire des recherches sur des vidéos éducatives, l'algorithme même va t'orienter, va t'aider à avoir ces types de vidéos qui vont vraiment t'aider. Quand tout le temps tu es là, loisirs, les lives, tout ça, qui ne t'apporte rien, l'algorithme aussi va juste suivre tes délires. Donc, mieux utiliser les réseaux sociaux en suivant des vidéos, des formations, toutes les choses qui vous seront utiles plus tard. C'est très important. Presque tout. Moi, j'ai appris Excel grâce à YouTube. J'ai juste téléchargé. Donc maintenant, grâce aux réseaux sociaux, on peut tout faire. Il suffit juste de l'utiliser de manière très responsable.
0: C'est ce conseil que vous avez donné aujourd'hui à tous ceux qui ont un téléphone Android et une connexion Internet.
1: Oui, exactement.
0: D'accord. Alors, votre mot final pour clore cette émission.
1: Osez croire et n'attendez jamais le bon moment. On peut commencer maintenant. Parce que si tu ne commences pas, c'est de là que tu peux toujours dire que « et si je savais, si je savais ». Donc quand tu commences, soit tu gagnes, soit tu apprends.
0: Coach Eunice, merci d'être présente avec nous dans le studio de B de Radio Ndeke Lucas pour cette émission de la femme.
1: Je vous remercie.
0: Nous revoir très bientôt.
1: Exactement.
0: Vous nous informer au moins de l'évolution de votre cabinet Innova Coaching.
1: Oui, là on est en train d'organiser une masterclass, ça va venir.
0: D'accord.
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0: Il y a des gens qui ont la parole femme. Ce qui est de la parole femme, c'est que Lunga qui l'amène, donc ça la chile sociale, il n'est pas innova coaching, coach Enis Baralama.
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0: trésor.
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0: Merci Eunice Esther Passy, à source de bonne intérêt, la coach Eunice qui est génétique de Kwasinga, Chawali Sadirina, vous la parole femme. 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
0: Alors, maintenant, nous avons la sécurité de la loi. 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
1: 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Parfois, les réseaux sociaux ont une vraie vie à peu. 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
2: 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Tantôt, on n'a même pas gagné. Il te demande pourquoi le sang m'a tiré ton son. Attendez là, ne sert à te barrer ton son. La mienne est comme ça, c'est mais soit que mengeti na ni dulo dungo et le yoki no gugana ya katene ni konisa kusati ya ka e wali bini ire le gumuni no gani soit te na luteni soit un ni petit fazo 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Et là, ce soit l'angba, le bas ou moi, il n'a même rien à voir avec le rôle qui demain, jusqu'à la soirée, on a battu le nez à la voisine, à la thérapie, d'ati à Athénée, voilà, à Chouna Sangosula. 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Et bien, le monde technique n'a qu'au jeu dégrené, le considérant et pas ouais, le za n'a pas de la bine depuis la sou à Gana Kwale. Et bien, Kwale soumingi et Amina Ina qui gagne là. 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